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1: RFI, 6h ici à Paris, 2h de moins en temps universel. Le journal avec Marion Kazanov. Bonjour Marion.
2: Bonjour Simon, bonjour à tous.
1: Et à la une, ces milliers d'Iraniens qui rendent hommage à l'ancien guide suprême.
2: Les funérailles d'Ali Khamenei viennent de débuter à Téhéran. Hommage national de 6 jours pour l'ayatollah, tué il y a 4 mois dans les frappes israélo-américaines. Des obsèques suivies au-delà des frontières de l'Iran. On est à Beyrouth dans ce journal. Les États-Unis célèbrent aujourd'hui les 250 ans de leur indépendance. Des festivités qui ont largement pris un tour politique. Donald Trump impose sa vision de l'Amérique. Festivités qui se déroulent sous une chaleur étouffante. Le Nigeria veut renforcer sa coopération militaire avec ses voisins, le Niger et le Bénin. Le ministre de la Défense espère ainsi mieux protéger son pays d'infiltration de groupes armés et djihadistes. La Grèce de nouveau attractive. Les expatriés sont de plus en plus nombreux à rentrer dans leur pays, pays qu'ils avaient quitté à cause de la crise économique de 2008 et de ses conséquences sur l'emploi. Et puis le Ghana, éliminé du mondial de football après sa défaite contre la Colombie, ça passe de justesse pour l'Argentine, pour l'Égypte aussi, qui est allée jusqu'au tir au but pour se défaire de l'Australie. L'Iran rend hommage à l'ancien guide suprême Ali Khamenei. Les funérailles de l'ayatollah ont débuté il y a un peu plus d'une heure à Téhéran dans un grand complexe religieux. Il avait été tué il y a 4 mois au premier jour de la guerre contre Israël et les États-Unis. Ses obsèques nationales apparaissent comme une démonstration de force après cette guerre. Elles dureront 6 jours. Les autorités disent attendre 15 à 20 millions de fidèles pour cet hommage. Un hommage au-delà des frontières, très suivi dans le reste du monde chiite, comme dans la communauté chiite de Beyrouth, au Liban. Sur place, le reportage de Sophie Guignon.
3: Dans la rue Basta, des posters à l'effigie de ceux qu'on appelle ici des martyrs, des combattants du Hezbollah, côtoient des portraits de Mojtaba Khamenei, le fils d'Ali Khamenei, et des drapeaux de la Coupe du Monde de football. Mohamed Safwan est déplacé dans une école. Il vient de Hadaïsé, un village frontalier d'Israël complètement rasé.
4: C'est un événement important. Il est notre leader, on ne l'oublie pas. C'est quelqu'un de très important pour nous. Il nous a défendus. Sans lui, on serait mort.
3: Hussein Abdallah, habitant de la banlieue sud, durement frappé par les bombardements israéliens, compte bien suivre les funérailles du guide suprême iranien à la télévision.
5: Nous avons cette relation avec l'Iran car nous avons un ennemi commun, l'ennemi sioniste israélien. L'Iran nous a aidés à défendre notre terre, notre patrie, notre honneur.
3: Pour d'autres, comme Aïssa Mabrouk, épicier, l'important est ailleurs.
6: Ils vont faire ses funérailles et puis ce sera une affaire close. Pourquoi je devrais m'apitoyer sur lui? Ceux qui sont morts, c'est du passé. Espérons surtout que l'avenir sera meilleur.
3: Un avenir toujours hanté par la guerre. Ce mercredi, veille de l'enterrement d'Ali Khamenei, le Hezbollah appelle ses fidèles à un rassemblement. Sophie Guignon, Beyrouth RFI.
2: Et on sera avec en direct avec notre envoyé spécial à Téhéran pour reparler de ces obsèques nationales de l'ayatollah Ali Khamenei. Ce 4 juillet marque aussi les 250 ans de l'indépendance des États-Unis, des festivités que se réapproprie le président Donald Trump avec une volonté d'imposer sa vision de l'Amérique, de l'identité américaine. Il vient d'ailleurs de déclarer que cette identité subissait une nouvelle offensive de radicaux et d'extrémistes. Le président parle aussi d'un retour de la menace communiste sur le sol américain. Il livre en ce moment un discours au pied du mont Rushmore, endroit symbolique. C'est sur ce mont que les visages des 4 présidents fondateurs sont sculptés dans la roche. Un anniversaire marqué également par une forte canicule. Plusieurs événements ont dû être annulés. Et cette vague de chaleur, elle aussi, Simon Rosé, prend un tour politique.
1: 165 millions de personnes vivent dans des zones exposées à un risque de chaleur qualifié de majeur ou extrême par le service météorologique américain. À New York, par exemple, la plus grande ville du pays est confrontée à des pics de 43 degrés. En réponse, le maire démocrate Zohran Mamdani a étendu les horaires des piscines, mis en place une flotte de bus équipés pour offrir des rafraîchissements. Il a également appelé à restreindre le recours à la climatisation en la limitant à 26 degrés, reprenant là le conseil du principal fournisseur d'électricité locale afin de ménager le réseau très sollicité par la climatisation justement. Voilà à quoi ressemble le socialisme, répondent les alliés républicains.

0: de Donald Trump qui plaide pour une intensification de l'utilisation des énergies fossiles pour produire toujours plus d'électricité et pouvoir mettre la clim à 21 degrés si on en a envie. Le sénateur texan Ted Cruz s'en est lui aussi pris à Zoran Mamdani pour cette raison, sans rappeler que son État a fait exactement les mêmes recommandations lors de vagues de chaleur similaires, sans rappeler non plus que l'utilisation des énergies fossiles est justement la cause de ces canicules records par les émissions de gaz à effet de serre qui en résultent.
1: Les températures vont remonter aussi dans les prochains jours en Europe, en France. Les pompiers s'inquiètent d'une saison des feux extrêmement longue, débutée avec un mois d'avance, plus de 10 000 hectares brûlés déjà et 175 incendies de plus par rapport à l'année dernière. À la même date, le Portugal, de son côté, demande des renforts pour l'aider à lutter contre un gigantesque incendie dans le nord. Il a déjà fait 9 blessés et ravagé 10 000 hectares. Face à la menace djihadiste, le Nigeria veut renforcer sa coopération militaire avec ses voisins. Le ministre de la Défense nigérian a dit vouloir se rapprocher du Bénin et du Niger pour renforcer leurs frontières communes. Une frontière de plus en plus infiltrée par les groupes armés et les djihadistes venus du Sahel. Le général à la retraite Christopher Moussa prône également un échange renouvelé avec les pays de l'Alliance des États du Sahel, Lisa Fabian.
2: La sécurité s'est largement dégradée ces derniers mois dans la zone frontalière entre le Niger, le Bénin et le Nigeria. C'est un nouveau secteur prioritaire pour la défense nigériane. Le général Christopher Moussa a déclaré à l'AFP que le JNIM tente de tirer parti de la possibilité de passer par la République du Bénin depuis le Burkina Faso pour pénétrer au Nigeria. Une coopération militaire renforcée permettrait notamment d'intervenir de l'autre côté de la frontière si besoin. Ce plan est en cours d'élaboration, selon le ministre de la Défense nigérian, qui espère se rendre au Burkina, au Mali et au Niger dans les prochains mois. La collaboration militaire est en revanche enclenchée avec le Bénin, puisque Christopher Moussa a confirmé que des troupes béninoises avaient mené des opérations sur le territoire nigérian avec l'aval d'Abuja. La présence de miliciens béninois aux côtés des forces de sécurité nigérianes dans cette zone a également été documentée. Il y a désormais urgence pour empêcher les djihadistes de s'enfoncer plus profondément dans le sud du Nigeria, selon Christopher Moussa.
1: Et les États-Unis, eux, réduisent leur présence militaire au Nigeria. Ils ont retiré une grande partie des 200 soldats déployés dans le cadre d'une opération spéciale contre l'insurrection djihadiste dans le nord-est. C'est ce qu'a confirmé hier le chef du commandement américain pour l'Afrique. RFI 7h07 à Athènes, en Grèce. Le retour des expatriés s'accélère. Après la crise économique de 2008, près de 50 000 Grecs quittaient le pays chaque année en quête de meilleurs horizons. Mais selon un rapport de l'OCDE, les retours ont dépassé les départs en 2023 et la tendance se poursuit, Aurélien Devernoy.
3: Ils étaient 773 000, soit près de 8% de la population, à avoir émigré durant les années ayant suivi la grande crise économique de 2008-2010, poussée notamment par un chômage galopant ayant atteint jusqu'à 26%. Mais la tendance est donc en train de s'inverser. 46 000 Grecs sont revenus en 2023 contre 37 000 départs, dont une majorité de diplômés âgés de 20 à 39 ans, des actifs dont le pays a particulièrement besoin. Les gouvernements grecs successifs en avaient, il faut le dire, fait une priorité, impôt sur le revenu réduit pendant 7 ans pour les rapatriés, reconnaissance des diplômes étrangers pour les médecins, simplification des démarches administratives. Des missions ont même été montées par les autorités pour aller séduire les Grecs hautement qualifiés installés dans des villes comme New York, Londres ou Düsseldorf. Mais les défis restent importants pour la Grèce, un salaire moyen net dépassant difficilement les 1000 euros malgré un coût élevé de la vie dans les zones touristiques ou encore une administration considérée comme sclérosée. Résultat, près d'un quart des professionnels de santé, par exemple, pourtant très demandés, envisagent toujours de s'installer à l'étranger.
1: Aurélien Devernoy du service économie de RFI. En football, la Colombie, dernière qualifiée pour les huitièmes de finale du mondial, elle vient de battre le Ghana 1-0 et se prépare désormais à affronter la Suisse. Tout à l'heure, l'Égypte, elle aussi s'est qualifiée. Les Pharaons ont eu besoin d'aller jusqu'au tir au but face à l'Australie après leur rencontre un partout. Les Australiens avaient dû se lever tôt pour suivre ce match à 4h du matin, heure locale. Pourtant, les pubs étaient bien remplis. Ils étaient exceptionnellement autorisés à rester ouverts toute la nuit. Notre correspondant à Sydney, Grégory Pless, a lui aussi écourté sa nuit pour suivre la rencontre.
4: Lorsque les Socceroos égalisent à la 55e minute, les fans à Sydney se mettent à croire aux chances de l'Australie, qui va d'ailleurs largement dominer le jeu jusqu'à la fin du temps réglementaire. Mais sans toutefois réussir à marquer, et après une séance de tirs au but remportée au final par les Égyptiens. Après le coup de sifflet final, Caden a du mal à cacher son amertume.
5: Ils ont passé trop de temps à se rouler par terre pour rien. Je ne crois pas qu'ils méritent cette victoire. L'Australie a plutôt bien joué, on contrôlait le ballon, on jouait l'attaque. C'est l'un des premiers matchs où on avait la possession de balles. On a eu quelques actions bien construites, du jeu rapide, mais c'est dommage vraiment.
4: Dans l'ensemble, les supporters australiens se consolent en se disant que cette équipe, largement composée de très jeunes joueurs, est encore en construction. Et qu'il ne faudra pas la sous-estimer dans les années à venir, c'est ce que nous confie à la sortie du pub Joel.
6: Au final, ils nous ont rendus fiers et c'est tout ce qui compte. L'avenir est très prometteur pour le football australien.
4: À défaut de poursuivre leur aventure en Coupe du Monde, les Socceroos se consoleront en septembre avec deux matchs amicaux à domicile contre le Brésil. Grégory Pless, Sydney, RFI.
1: Les Égyptiens rencontreront donc l'Argentine mardi. Les champions du monde se sont qualifiés in extremis tout à l'heure face à la surprise de la compétition, le Cap-Vert. Au bout des prolongations, score final 3-2. Et ce soir, c'est...
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0: déjà depuis des années avec des températures records. On va voir dans la prochaine demi-heure comment la région essaie de s'adapter. On va aussi parler politique française et cacophonie à gauche et puis de cet accident d'hélicoptère à Pékin qui met le gouvernement chinois dans l'embarras. Tout cela, ce sera après le journal. Bonjour Martin Guez.
1: Bonjour Clotilde, bonjour à toutes et à tous.
0: Et à la une, Donald Trump qui célèbre l'Amérique et se célèbre lui-même.
1: C'est aujourd'hui le 250e anniversaire de l'indépendance des États-Unis et c'est peu dire que le président américain avait coché la date de longue date face aux figures historiques du Mont Rushmore. Le dirigeant républicain a déroulé sa vision d'une identité américaine menacée, attaquée. Et il a vanté son bilan, n'hésitant pas à s'accaparer l'événement, ce qui est très critiqué aux États-Unis. Nous appellerons notre correspondant Gwendal Lavina dans un instant. Le faste, ensuite des commémorations en l'honneur d'Ali Khamenei, le guide suprême iranien, entre 15 et 20 millions de personnes attendues ce week-end à Téhéran. Démonstration de force du régime, les cérémonies viennent tout juste de débuter. Elles doivent durer 6 jours, cérémonies là encore très symboliques et politiques. Nous serons ensuite à Lampedusa, île symbole de la migration en mer Méditerranée, où arrive aujourd'hui le pape Léon XIV. Et puis enfin, un grand samedi de sport, le Cap-Vert, tout proche de l'exploit au mondial de foot après avoir tenu tête à l'Argentine pendant plus de 2 heures. Les requins bleus qui ont fini par céder. Et puis le Tour de France qui s'élance tout à l'heure à Barcelone, un départ délocalisé qui enchante petits et grands dans les rues de Catalogne.
0: Face à ses illustres prédécesseurs, Donald Trump lance donc les célébrations du 250e anniversaire des États-Unis, anniversaire déjà très politique.
1: Un premier discours devant le Mont Rushmore, théâtre emblématique de l'histoire américaine, gravé dans l'imaginaire des États-Unis, sous le regard de 4 des plus iconiques présidents de l'histoire du pays, dont les visages sont taillés dans la roche de ce monument du Dakota du Sud. Une tribune pour l'actuel locataire de la Maison-Blanche, qui a déroulé son discours sur sa vision de l'Amérique. Un discours qu'a suivi pour nous notre correspondant aux États-Unis, Gwendal Lavina. Bonjour Gwendal.
2: Bonjour à tous.
1: Gwendal, Donald Trump a adressé le portrait d'un pays menacé face à ce qu'il qualifie de nouvelle offensive de radicaux et des extrémistes. Il n'a pas manqué de louer son bilan.
2: Protégé par une vitre pare-balles, Donald Trump y a fait un discours devant les visages taillés dans la pierre de 4 de ses prédécesseurs. Washington, Jefferson, Lincoln et Roosevelt. En 2017, il avait dit qu'il aimerait bien y être ajouté. La Maison-Blanche affirmait très sérieusement hier, je cite, qu'il n'y aurait pas de meilleure option possible. Le président a vanté son action plutôt que de proposer un discours rassembleur, dénonçant une menace communiste résurgente et une offensive contre l'identité américaine. Ce sera probablement pareil ce soir à Washington. Mais ce n'est pas une surprise, Donald Trump a politisé toutes les festivités pour les 250 ans de l'indépendance. Que ce soit les combats de MMA sur la pelouse de la résidence présidentielle le jour de son anniversaire, la grande foire dans la capitale qui est un échec cuisant en termes de fréquentation ou encore une prière géante pour recristianiser le pays.
1: Et on l'a bien compris Gwendal, Donald Trump se célèbre surtout lui-même plus que les États-Unis et ça fait beaucoup réagir dans le pays.
2: Oui, de nombreux Américains expriment leur scepticisme, voire leur colère contre le comportement de Donald Trump. Même certains de ses supporters dénoncent un nombrilisme du président, auquel on est pourtant habitué de sa part. Mais pour une fête aussi importante, il faut croire que c'est trop. Colère aussi des démocrates, évidemment, qui accusent le président d'avoir détourné les célébrations dans son propre intérêt. Les élus au Congrès ont d'ailleurs publié un rapport de 55 pages intitulé « De la vanité à la folie, comment la Maison-Blanche a privé les Américains de leur 250e anniversaire. Pour l'unité du pays, on repassera. »
1: Merci beaucoup Gwendal Lavina, correspondant de RFI aux États-Unis. Donald Trump qui doit désormais tenir à Washington un immense meeting aux allures de campagne électorale. Ce sera tout à l'heure ce samedi 4 juillet et l'un des plus grands feux d'artifice du monde doit être tiré. Pas moins de 850 000 fusées doivent être tirées donc dans le ciel de Washington.
0: Célébration donc aux États-Unis et commémoration en Iran.
1: Le pays qui a officiellement lancé ce matin l'hommage public au guide suprême Ali Khamenei. A été tué le 28 février dernier, au premier jour des bombardements israélo-américains sur Téhéran. Entre 15 et 20 millions d'Iraniens sont attendus dans la capitale pour saluer celui qui aura dirigé le pays de 1989 à aujourd'hui. Des milliers de fidèles vêtus de noir ont déjà commencé à affluer dans l'enceinte de la Mossala. Ce complexe religieux ont donc débuté les funérailles d'Ali Khamenei, funérailles permises par le cessez-le-feu en cours entre les États-Unis et l'Iran, qui tourne à la démonstration de force, un événement symbolique et une tribune politique. Nicolas Falaise.
3: Des appels à la vengeance pour un guide suprême érigé en martyr de la République islamique. Ce sera l'un des principaux messages du pouvoir durant les obsèques organisées pour Ali Khamenei, selon le chercheur Clément Terme, spécialiste de l'Iran.
4: On voit d'ailleurs plusieurs responsables politiques de la République islamique qui insistent sur la nécessité d'éliminer le Premier ministre israélien et le président américain en réponse à l'élimination du guide. Donc ces appels à la vengeance vont se multiplier tout en ayant une surenchère idéologique par rapport à

0: à son héritage.
1: Mais que faire de cet héritage? Plus de confrontations avec les États-Unis et Israël qui ont échoué à faire chuter la République islamique, ou plutôt la voie diplomatique pour éviter le naufrage économique de l'Iran? Clément Terme.
0: Les plus pragmatiques disent que le meilleur moyen de se venger, c'est des victoires diplomatiques, c'est de pouvoir vendre le pétrole. L'Iran a exporté 40 millions de barils depuis la signature de l'accord de principe avec les États-Unis. Mais en même temps, on voit la difficulté du système à accepter de traiter avec, entre guillemets, l'ennemi américain et le responsable de l'élimination du guide Ali Khamenei.
1: Celui qui pourrait arbitrer cette querelle d'héritage, c'est le nouveau guide suprême, Mojtaba Khamenei. Mais il reste invisible et silencieux, probablement grièvement blessé dans le bombardement qui a tué son père le 28 février.
2: Les funérailles d'Ali Khamenei qui doivent donc durer 6 jours et qui se dérouleront aussi à Rome puis en Irak, avant l'inhumation de l'ancien dirigeant le 9 juillet à Mashhad, sa ville d'origine dans le nord-ouest de l'Iran. Et nous serons en direct de Téhéran avec notre envoyé spécial Sami Boukhalifa. Ce sera dans une heure dans le journal de 6h, temps universel de Marion Kazanov.
3: En attendant, la Russie revendique la prise d'un bastion stratégique dans l'est de l'Ukraine.
2: La ville clé de Kostiantynkova, route venant, menant vers les grandes villes du Donbass, toujours sous contrôle ukrainien, notamment la ville de Kramatorsk, annonce du Kremlin. Le président russe Vladimir Poutine, qui est apparu à la télévision russe pour remercier ses soldats, il a évoqué une prise d'importance stratégique majeure. L'Ukraine, par ailleurs, où une frappe russe a fait 4 morts, notamment une petite fille de 5 ans et sa mère. C'était dans le centre de la ville de Soumy cette nuit. C'est dans le nord du pays, selon le gouverneur ukrainien de la région. Un super typhon élu à l'approche des îles de Guam et des Mariannes du Nord, des îlots de terre du Pacifique au large des Philippines et des Palaos. Des vents soufflant jusqu'à 314 km/h pourraient s'abattre sur ces territoires américains. L'île de Guam qui compte 170 000 habitants, son voisin 40 000 et qui ont déjà été touchés par un super typhon du même calibre il y a quelques semaines seulement. Un super typhon donc dans le Pacifique, de la chaleur, on en reparlera avec vous Clotilde Dumais, en Espagne, aussi une fournaise sur l'est des États-Unis, plus de 150 millions de personnes qui suffoquent ce week-end sous une chaleur aquablante, notamment dans les villes de New York et de Washington.
3: Léon XIV sur les traces du pape François sur l'île de Lampedusa.
2: Symbole du drame vécu par les migrants en mer Méditerranée. Au moins 1330 personnes sont mortes en 2025 en tentant la traversée, selon les chiffres de l'Organisation internationale pour les migrations. En 2013, le pape François avait choisi l'île italienne pour son premier déplacement. Et 13 ans plus tard, Léon XIV s'y rend à son tour au moment où l'Union européenne durcit sa politique migratoire. Un thème cher au souverain pontife américain qui était dans l'archipel espagnol des Canaries le mois dernier, où il avait déjà défendu les populations migrantes. Ce samedi, Léon XIV tentera une nouvelle fois d'humaniser le débat et d'alerter sur le drame vécu par des milliers de personnes en Méditerranée. Envoyé spécial à Lampedusa, Eric Sénanque.
4: C'est au cimetière de Lampedusa, où reposent de nombreux migrants morts en mer, que Léon XIV entamera sa visite. Un premier temps fort symbolique sur les pas de son prédécesseur François, qui lança ici il y a 13 ans son célèbre appel contre la mondialisation de l'indifférence. Sur la petite île de la Méditerranée, cette venue du pape arrive au bon moment, alors que les politiques migratoires sont sans cesse plus restrictives en Europe. Don Carmelo Lamagra, l'ancien curé de l'île, est venu de sa Sicile voisine.
5: La venue du pape Léon ramène l'attention sur la frontière, avec tout ce que cela implique, mais avec la bonne perspective, celle des victimes. En Italie, on n'a pas de loi sur l'accueil, mais seulement pour lutter contre l'immigration.
4: À l'heure où certains parlent de remigration, le pape, comme il l'a fait aux Canaries il y a quelques semaines, devrait parler d'humanité dans l'accueil, sur une île connue pour son hospitalité, mais où le traitement des migrants a changé au cours des années. Francesca Saccomandi travaille depuis 3 ans à Lampedusa pour l'ONG Mediterranean Hope.
6: Nous espérons que cette visite pourra attirer la lumière et mettre en évidence les contradictions très profondes que traverse cette île. Une île qui a été pendant longtemps un lieu où existaient de nombreuses pratiques d'accueil et de solidarité, mais qui est aujourd'hui une île militarisée, où les procédures frontalières sont extrêmement strictes et violentes à l'égard des personnes qui arrivent ici.
4: Parmi les autres rendez-vous de Léon XIV, l'inauguration d'une plaque du nom du pape François près du quai où arrivent les bateaux de migrants. Le dernier en date, c'était le 1er juillet, 54 personnes secourues par les gardes-côtes italiens. Eric Sénanque, à Lampedusa, RFI.
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3: Et il est 4h10 à Praia. Le Cap-Vert y a cru, hein, Martin, mais il passe à côté d'un exploit monumental.
2: Et oui, les requins bleus du Cap-Vert qui ont poussé l'Argentine en prolongation en inscrivant l'un des buts du tournoi.
8: Cabral ! L'égalisation ! Incroyable ! La frappe de Sylvie Cabral ! Il est extraordinaire ! Le but Cap-Verdien !
2: Voilà notre commentateur Frédéric Suto qui a failli en perdre sa voix. Une frappe monumentale donc signée Sidney Cabral dans la lucarne de Dibou Martinez. Le Cap Vert qui était revenu à ce moment-là de partout en prolongation dans ce 16e de finale. Mais les joueurs de Boubista ont fini par s'incliner 3-2 après un nul un partout dans le temps réglementaire. Léo Messi qui a encore amélioré ses statistiques avec son 7e but dans le tournoi. Son 20e au total en Coupe du Monde. En 8e, l'Argentine affrontera l'Égypte, Mohamed Salah, qui a vécu l'un des plus beaux jours de sa vie, de son propre aveu. Après un match nul un partout face à l'Australie, les Pharaons se sont imposés au tir au but. Un tableau des huitièmes désormais au complet, Clotilde, puisque la Colombie a remporté le dernier match des 16e de finale, 1-0 face au Ghana. Les Colombiens qui affronteront la Suisse en huitièmes.
3: Oui, en revanche, eux, ils sont déjà de retour à la maison. Ils ne décollèrent pas, ça gronde dans la tanière sénégalaise.
2: Il faut dire que l'élimination 3-2 face à la Belgique a du mal à passer les Lions de la Teranga. Rappelez-vous qui menaient pourtant 2-0 dans ce 16e de finale. Une compétition déjà marquée par des tension avec la fédération sénégalaise et il y en a un qui cristallise toutes les critiques. C'est le sélectionneur Pape Thiaw, pointé du doigt pour ses changements au cours du match contre la Belgique. L'un de ses joueurs, Pape Gueye, a d'ailleurs indiqué qu'il ne rejouerait plus avec la sélection si le staff technique reste en place. Bref, ça se crispe dans la tanière, Juliette Dubois.
9: Sur le plan sportif, la contestation vise d'abord le sélectionneur Pape Thiaw. Une pétition en ligne réclamant son limogeage frôle les 100 000 signatures. Les signataires lui reprochent d'avoir maintenu des cadres vieillissants ou blessés au détriment des jeunes joueurs et d'être resté passif face à la Belgique. Seulement 3 changements effectués avant l'égalisation adverse à la 89e minute, alors que la Belgique, elle, avait déjà fait entrer des renforts offensifs. Selon certains médias, Thiaw aurait par ailleurs entamé la compétition sans contrat signé avec la fédération. Ces tensions dépassent le seul cas du sélectionneur. La fédération annonce vendredi porter plainte contre un média pour diffamation et diffusion de fausses nouvelles. Il avait avancé que des dirigeants de la fédération auraient multiplié soirées de gala et dépenses jugées inappropriées pendant la compétition. Autre accusation plus sensible, selon le journal L'Observateur, un chef cuisinier de la délégation aurait été visé par des accusations de harcèlement sexuel formulées par une employée recrutée sur place aux États-Unis avant d'être renvoyée précipitamment au Sénégal. La fédération, elle, évoque une affaire strictement privée. Juliette Dubois, Dakar, RFI.
3: Et puis ça passerait presque inaperçu, Martin, oui, dans cette période de Coupe du Monde. Mais tout de même, le Tour de France débute ce samedi.
2: Tout de même, une grande boucle qui joue à l'extérieur pour le grand départ. Il sera donné à Barcelone tout à l'heure, un contre-la-montre par équipe pour s'échauffer. Avant 3 semaines de course sur les routes de France, mais aussi d'Espagne, donc la Catalogne. Grande terre de cyclisme et les Barcelonais qui sont au rendez-vous, Élise Gazangel.
10: C'est bien le Tour de France, mais cette année, la présentation des équipes s'est faite en catalan et face à la Sagrada Familia.
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1: Le journal international. Bonjour Marion Cazeneuve.
3: Bonjour Clotilde, bonjour à tous.
1: Et à la une des milliers d'Iraniens qui continuent d'affluer à la Mossala de Téhéran.
3: Ce grand complexe religieux accueille en ce moment les funérailles d'Ali Khamenei, le guide suprême tué il y a 4 mois dans les frappes israélo-américaines.

0: se sont qualifiés pour ces huitièmes.
1: L'Iran enterre donc son ancien guide suprême.
0: Une marée humaine vêtue de noir en deuil à Téhéran. Les funérailles d'Ali Khamenei ont débuté ce matin. L'ayatollah a été tué au début de la guerre, il y a 4 mois, dans les frappes israélo-américaines. Et sur fond de cessez-le-feu avec Washington, l'Iran organise donc cet hommage national sur 6 jours. Les représentants de plus de 100 pays sont invités. Sami Bourkhalifa, vous êtes notre envoyé spécial dans le pays. Vous vous trouvez à Téhéran, dans la Mosalla, ce grand complexe religieux de la capitale. Sami, l'Iran n'a pas dévoilé la liste complète des États invités, mais on y trouve de grandes puissances mondiales et régionales comme la Russie, la Chine, la Turquie, l'Inde et le Pakistan.
2: Oui, et les délégations étrangères sont accueillies depuis hier avec les honneurs militaires, comme vous pouvez l'entendre. Une à une, elles pénètrent ici dans le grand Mosalla de Téhéran où je me trouve. Mosalla signifie lieu de prière. En réalité, c'est bien davantage. C'est un immense complexe religieux, politique et culturel. Le décor des grandes cérémonies de la République islamique. Tout est parfaitement orchestré, tout est millimétré. La télévision d'État retransmet la cérémonie en direct. Tapis rouge, un cercueil aux couleurs du drapeau iranien sur lequel trône un turban noir soigneusement déposé. L'ensemble repose sur une estrade. En contrebas, les délégations s'avancent, s'arrêtent quelques secondes, saluent la dépouille de l'ancien guide suprême. Un ultime hommage alors que des versets du Coran sont diffusés. Présence remarquée de plusieurs monarchies du Golfe, l'Arabie Saoudite, le Qatar et le Sultanat d'Oman. Pourtant, leur territoire a été visé par les missiles iraniens pendant la guerre contre Israël et les États-Unis. Téhéran assume mais précise, nous n'avons jamais visé les populations ni les gouvernements de ces pays. Notre cible, ce sont uniquement les bases américaines déployées dans le Golfe. Le message est aussi diplomatique. Le porte-parole du ministère des Affaires étrangères iranien le revendique ouvertement. Nous avons invité les pays qui sont du bon côté de l'histoire, pas ceux qui ont soutenu l'agression militaire des États-Unis et d'Israël contre l'Iran.
0: Sami Bourkhalifa, envoyé spécial de RFI à Téhéran pour ses obsèques nationales de l'ayatollah Khamenei. Elles se dérouleront sur 6 jours. Les autorités s'attendent à la venue de 15 à 20 millions de fidèles, rien que dans la capitale, pour donc ces funérailles qui seront les plus grandes de l'histoire dans le pays.
1: Des funérailles nationales en Iran donc, et des festivités patriotiques aux États-Unis.
0: À l'occasion des 250 ans de l'indépendance du pays, des célébrations que le président veut grandioses, mais aussi à son image. Il les transforme en manifestations partisane à sa gloire. Donald Trump vient de donner un discours devant l'emblématique Mont Rushmore, sous l'œil de pierre des 4 présidents fondateurs sculptés dans la roche. Donald Trump a déploré une identité américaine attaquée, selon lui, par une nouvelle offensive venant de radicaux et d'extrémistes. Et le tour politique que prend cette fête nationale se sent aussi localement, comme dans cette petite ville de Pennsylvanie, dans le nord-est des États-Unis. Reportage de François-Damien Bourgerie.
3: Nous sommes à Dixon City, dans un cinéma en plein air où les républicains du comté de Lackawanna ont choisi de fêter à leur façon ces 250 ans. Au programme, un défilé de motos, des concerts, une exposition de voitures et au micro, Dan Naylor, le président de la section locale du Parti conservateur.
4: Et souvenez-vous, on est le plus grand pays au monde et c'est ce que nous pouvons célébrer aujourd'hui.
3: Dans les allées, des visiteurs de tous âges, t-shirts aux couleurs des États-Unis ou floqués du mot « liberté ». Scott, lui, se défend de tout soutien au camp républicain.
5: On est juste venu jeter un coup d'œil, admirer les voitures. Je ne suis pas fan de la situation politique actuelle. Je pense qu'on traverse une mauvaise passe.
3: Parmi les critiques adressées à l'administration Trump, une volonté d'imposer sa propre vision de l'Amérique, blanche et chrétienne. Une critique balayée par Joanne Mayer, l'organisatrice de cette journée.
6: Je ne vois pas les couleurs. On est une nation fondée par les immigrés et on a tous le sang rouge.
3: Une ode à l'unité qui peine à masquer la réalité d'un pays fracturé. François-Damien Bourgerie, de retour de Dixon City, RFI.
0: Et on parlait du discours de Donald Trump au pied du Mont Rushmore. Il occupera de nouveau le devant de la scène à Washington ce samedi avec un meeting sur l'immense esplanade du National Mall. Le président républicain promet la tenue du plus grand feu d'artifice au monde. Et ces festivités se déroulent sous une chaleur étouffante. Jusqu'à 38 degrés sont annoncés dans la capitale aujourd'hui. Et c'est globalement toute la côte est qui suffoque en ce moment sous une vague de chaleur record et provoquée par le réchauffement climatique lié aux activités humaines.
1: Et je précise qu'on peut suivre le déroulé de ce 250e anniversaire de l'indépendance américaine en direct sur notre site internet, tout comme d'ailleurs les funérailles de l'ayatollah Khamenei. On part à présent au Venezuela, Marion, où le bilan continue de s'alourdir après le double

0: Le séisme du 24 juin.
1: Au moins 2645 morts, plus de 12500 blessés selon les autorités. L'ONU, de son côté, estime qu'environ 50 000 personnes sont toujours portées disparues. Les secours continuent leurs recherches dans les décombres pour extraire des corps et dans les zones sinistrées. Certains constatent aussi les dégâts provoqués non pas par le séisme, mais par les pillages. Reportage sur la côte de la Guaira, signé Alice Campagnol.
2: Ce sont 30 ans de travail perdu. 30 ans.
3: Au coin d'une rue, à Catia-la-Mar, devant un petit centre commercial, dont seulement le dernier étage s'est effondré, le propriétaire a les larmes aux yeux.
4: Ce que le tremblement de terre n'a pas brisé, ils l'ont dévalisé ou cassé. Même la chaise de mon bureau, ils l'ont détruite. Tout, absolument tout. C'est de la pure méchanceté. Et je n'avais pas pu venir avant parce que mon beau-père et ma belle-mère ont été tués. Je viens de passer 5 jours entre les décombres et les cadavres.
3: Anna, la gérante de la boulangerie du rez-de-chaussée, était présente ce jour-là.
5: Juste après le séisme, quand il a commencé à faire nuit, les gens sont entrés et ont commencé à tout dévaliser. Si vous aviez vu ma boulangerie avant, elle était belle, vraiment belle. C'était toute ma vie.
3: Et selon elle, l'ordre n'a pas été assuré par les autorités.
5: À ça, je peux vous le dire, il n'y avait absolument pas de sécurité ce soir-là. Après le tremblement de terre, je suis restée assise ici toute la nuit, jusqu'à 10h du matin, le lendemain. Et personne n'est passé. Personne.
3: La présidente Rodriguez a affirmé publiquement qu'un seul pillage avait eu lieu dans la région. Or, des dizaines de magasins ont été vidés et vandalisés, comme ce centre commercial. Alice Campagnol, de retour de Catia-la-Mar, RFI.
0: Dans l'est de la République démocratique du Congo, c'est une réouverture très attendue.
1: Celle de la frontière entre Goma en RDC et Gisenyi au Rwanda. Elle avait été fermée il y a plus d'un mois en raison de l'épidémie d'Ebola. La décision de rouvrir a été prise par les autorités locales de Gisenyi qui assouplissent donc les mesures de restriction. Et des deux côtés de la frontière, c'est donc le soulagement pour les populations. Précision de Magali Lagrange avec nos correspondants dans la zone.
6: L'activité a repris à la frontière entre les villes de Goma et de Gisenyi, à la grande et la petite barrière. Et avec elle, le va-et-vient des commerçants. Parmi eux, Sarah et Esther, qui ont réussi à traverser pour faire des courses.
7: Je viens de Gisenyi, la frontière est ouverte. Je viens de là, je suis partie faire des courses pour m'assurer que la frontière est bien ouverte. L'argent ne circulait plus, mais là, on est soulagés.
5: C'est au Rwanda où nous achetons des tomates et d'autres marchandises que nous venons revendre pour survivre. Pour recevoir l'argent qu'on m'a envoyé, je dois traverser et retirer mon argent dans une banque au Rwanda.
6: Nadine est congolaise, mais elle enseigne à Gisenyi. Pour elle aussi, c'est un soulagement.
8: Je viens déjà de Gisenyi, je viens de traverser sans aucun problème. Je me sens très contente après cette difficulté. En plaider par-ci par-là, on s'est demandé si encore on saluera nos élèves, nos écoles au Rwanda.
6: Sur son vélo, Rukin Gelema espère que ses activités et celles de ses collègues vont maintenant pouvoir redécoller.
9: On avait une vie très précaire parce qu'on ne devait plus traverser de l'autre côté pour prendre les marchandises. Il y avait blocage du travail. On ne travaillait pas comme il se doit. J'espère que ça va donner un résultat escompté.
6: Le maire de Goma, sous contrôle de l'AFC M23, Désiré Ngabo, a précisé jeudi que cette mesure concerne les habitants qui doivent se rendre dans la ville voisine pour des motifs valables.
1: Magali Lagrange, l'épidémie d'Ebola, elle, continue de s'étendre dans l'est de la RDC. Jeudi, un essai clinique a démarré à Bunia, la capitale provinciale de l'Ituri. C'est là où se concentre la majorité des cas. Un essai clinique contre la souche Bundibugyo, souche rare pour laquelle il n'existe actuellement aucun vaccin, aucun traitement homologué.
0: Qui sera le visage de l'extrême droite pour la présidentielle en France?
1: Le Rassemblement national sera fixé dans 3 jours. La Cour d'appel doit décider si elle confirme ou non la peine d'inéligibilité de 2 ans de Marine Le Pen, condamnée dans l'affaire des assistants parlementaires au Parlement européen. Si cette peine de 2 ans est confirmée, elle laissera donc la place à Jordan Bardella pour l'élection de 2027. Pour l'instant, le RN ne veut montrer aucun signe de faiblesse ou de divergence. Raphaël Delvolvé, les deux leaders seront ensemble aujourd'hui dans le Nord à l'occasion d'un événement militant.
10: S'afficher unis et soudés jusqu'à la dernière seconde et même pour l'après, on ne peut pas être sourd à ce qu'il se dit, assure un cadre jugeant importante la séquence de ce samedi, devant tordre le cou aux rumeurs de tensions entre clans ayant émaillé ces 4 derniers mois. À Liévin, dans le Nord, sa terre d'élection, Marine Le Pen sera devant des militants avec Jordan Bardella, son potentiel remplaçant. Il s'agit de finir sur une note positive, souffle-t-on, montrer qu'il n'y a pas de tension ni de différence entre les deux têtes du mouvement. Afficher aussi une forme de continuité. Ce vendredi, le RN a publié des noms de l'organigramme de campagne alors même que le candidat n'est pas connu. On y retrouve dessus aussi bien des lepénistes que des bardellistes et même une certaine Nolwenn Olivier, à la fois nièce de Marine Le Pen et ex-compagne de Jordan Bardella. Une complémentarité d'apparence, elle occulte en réalité de vraies divergences en interne, notamment sur la portée du moment que vit le parti. Certains haut placés voyant la possible mort politique de Marine Le Pen mardi prochain, d'autres non.
1: Raphaël Delvolvé, l'extrême droite allemande, elle, se réunit aujourd'hui et demain pour ses assises annuelles en Thuringe. L'AfD au plus haut dans les sondages, première force d'opposition en Allemagne depuis les législatives de 2025.
0: Et puis au mondial de football, seulement deux équipes africaines disputeront les huitièmes de finale.
1: Le Cap-Vert et le Ghana éliminés cette nuit, neuf sélections ont été sorties de la phase de poule et donc Babacar Diarra, l'Égypte et le Maroc sont les derniers représentants du continent.
11: On peut dire que le nouveau format ne bouscule pas les habitudes. Avoir deux sélections africaines reste un plafond de verre en huitième de finale d'une Coupe du Monde. Pour les Lions de l'Atlas marocain, c'est une suite logique. Après la demi-finale d'il y a quatre ans, moins pour les pharaons égyptiens qui démontrent enfin sur la scène mondiale qu'ils ne sont pas uniquement les rois de la CAN. Au rayon des éliminés, trois classes se dégagent. Les deux grandes déceptions, le Sénégal et son aventure désastreuse en Amérique du Nord. Au-delà du scénario renversant de l'élimination face à la Belgique, c'est la gestion en coulisses qui doit faire l'objet d'une remise à plat, alors que pour les talentueux Ivoiriens, les défaites face à l'Allemagne puis la Norvège soulignent les progrès à effectuer dans les moments décisifs. Il y a ceux qui ont été fades et limités, l'Algérie, le Ghana et l'Afrique du Sud, qui ne pouvaient simplement pas rêver plus grand. Et enfin, le vent d'air frais est venu de la République démocratique du Congo et du Cap-Vert. Sans complexe face à l'Angleterre et l'Argentine, ils repartent avec des encouragements.
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13: Espace
14: d'espèces.
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16: Au milieu du béton, dans les jardins, sur les trottoirs, les toits ou au sommet des lampadaires, l'air de rien, vivent des espèces sauvages. Et il suffit parfois de regarder attentivement et de tendre l'oreille pour les remarquer. Là, par exemple, au sol. Il grimpe maintenant au tronc, sur les branches. Tu le vois ? Un écureuil roux. Son petit nom, Cirrus vulgaris. C'est un petit rongeur roux avec une très belle queue épaisse, aussi grande que son corps. Elle a l'air douce et chaude. Tu m'étonnes. Elle est si douillette qu'il s'enveloppe dedans pour dormir dans son nid et qu'il l'utilise comme une écharpe ou comme un oreiller. Elle est pratique. Elle fait aussi parapluie et casquette. Quand il saute, il s'en sert pour garder l'équilibre et en cas de danger, elle fait office de drapeau. Il l'agite en même temps qu'il crie pour prévenir les copains. Puisqu'on parle de son pelage, tu l'as peut-être remarqué, mais certains écureuils ont de longs poils aux oreilles. Et seulement en hiver. Eh bien, c'est un accessoire qui pousse pour leur tenir chaud. Incroyable, non ? L'écureuil roux ne pèse pas bien lourd, environ 350 grammes, l'équivalent d'un artichaut ou d'une grosse courgette. Il vit dans les arbres, c'est pourquoi on le dit arboricole. En ville, on le voit donc surtout dans les jardins, sur les branches, et parfois sur les fils électriques,
14: quand ils ne trouvent pas mieux pour passer d'un espace à un autre sans mettre pied à terre. Eh oui, les rues et les routes sont trop dangereuses pour lui. Et comme il a parfois besoin de se déplacer pour chercher de la nourriture ou trouver une petite copine ou un petit copain, il vaut mieux qu'il reste en hauteur. Dans certaines villes, on essaie de lui faciliter la vie en s'assurant qu'il ait toujours de quoi passer d'un endroit à un autre sans descendre, quitte à installer des écuroducs, des cordes tendues entre deux arbres, des voies spéciales écureuils. Dans certains jardins publics, on voit Sciurus vulgaris faire sa star, se faire photographier. Mais il n'est pas là pour ça. Lui vient manger à l'œil. Beaucoup de gens lui donnent du pain. Entre nous, ce n'est pas ce qui convient le mieux à notre écureuil, ni à aucun animal sauvage d'ailleurs. Non, ce dont il a besoin pour être en pleine forme, ce sont des graines, de temps en temps des insectes, des œufs et les oisillons de certains volatiles. C'est son apport en protéines, son petit steak quoi. Mais il est aussi amateur de champignons, qu'il fait souvent sécher pour les manger plus tard. C'est son truc ça, manger plus tard. Il stocke la nourriture qu'il passe ses journées à chercher, à collecter et à boulotter. Et quand on lui met du pain dans les pattes, tu crois qu'il en profiterait pour glander, Sciurus vulgaris ? Eh ben non. Il court à droite, à gauche, à droite, à gauche, ah, en haut, en bas, à droite, en haut, hop, en bas. Il saute à gauche, puis à droite, à droite, et encore en haut, pour arracher à l'arbre une graine, une pomme de pin, puis enterrer ses trouvailles dans le sol, souvent au pied des arbres. C'est plus fort que lui. Il ne peut pas s'empêcher de stocker. Il enfouit parfois plus de 30 graines par jour, soit pas loin de 1000 par mois. Mais Sciurus vulgaris est tête en l'air et oublie souvent où il les a cachées. Enfin, disons qu'il stocke plus qu'il ne mange et que parfois les graines, glands, noisettes, noix en tout genre, germent. Et que de là, poussent des arbres. La nature est quand même bien faite. Au pied des conifères, tu sais, la famille des sapins, si tu regardes un peu, tu trouveras peut-être sur le sol des restes de son repas. Des cônes rongés avec quelques écailles au sommet et une base souvent un peu effilochée. Car Sciurus vulgaris se sert direct dans l'arbre. Il arrache les pommes de pin. Comme il s'agite beaucoup, il dépense un max d'énergie et doit manger énormément. Ce qu'il fait, comme tout le reste, à la vitesse de l'éclair. Tu serais capable, toi, de manger une noisette en moins de 22 secondes ? Attention, hein ! Ouverture de la coque comprise. Eh bien, lui, oui. Et il peut décortiquer 30 pommes de pin à l'heure, alors qu'il n'a même pas de pouce. Bravo qui ? Bravo l'écureuil roux !
15: Espace
17: d'espèces.
18: Petites oreilles.
13: Une série documentaire pour les petits et aussi un peu pour les grands. Réalisée par Aurélien Caillot
15: et Lucie Combe.
14: Au milieu du béton, dans les jardins, sur les trottoirs, les toits ou au sommet des lampadaires, l'air de rien, vivent des espèces sauvages. Et il suffit parfois de regarder attentivement et de tendre l'oreille pour les remarquer. Là, par exemple, au sol, il grimpe maintenant au tronc, sur les branches. Tu le vois ? Un écureuil roux. Son petit nom, Sciurus vulgaris. C'est un petit rongeur roux avec une très belle queue épaisse, aussi grande que son corps. Elle a l'air douce et chaude. Tu m'étonnes. Elle est si douillette qu'il s'enveloppe dedans pour dormir dans son nid et qu'il l'utilise comme une écharpe ou comme un oreiller. Elle est pratique. Elle fait aussi parapluie et casquette. Quand il saute, il s'en sert pour garder l'équilibre et en cas de danger, elle fait office de drapeau. Il l'agite en même temps qu'il crie pour prévenir les copains. Puisqu'on parle de son pelage, tu l'as peut-être remarqué, mais certains écureuils ont de longs poils aux oreilles. Et seulement en hiver. Eh bien, c'est un accessoire qui pousse pour leur tenir chaud. Incroyable, non ? L'écureuil roux ne pèse pas bien lourd, environ 350 grammes, l'équivalent d'un artichaut ou d'une grosse courgette. Il vit dans les arbres, c'est pourquoi on le dit arboricole. En ville, on le voit donc surtout dans les jardins, sur les branches, et parfois sur les fils électriques, quand ils ne trouvent pas mieux pour passer d'un espace à un autre sans mettre pied à terre. Eh oui, les rues et les routes sont trop dangereuses pour lui. Et comme il a parfois besoin de se déplacer pour chercher de la nourriture ou trouver une petite copine ou un petit copain, il vaut mieux qu'il reste en hauteur. Dans certaines villes, on essaie de lui faciliter la vie en s'assurant qu'il ait toujours de quoi passer d'un endroit à un autre sans descendre, quitte à installer des écureuducs, des cordes tendues entre deux arbres, des voies spéciales écureuils. Dans certains jardins publics, on voit Sciurus vulgaris faire sa star, se faire photographier. Mais il n'est pas là pour ça. Lui vient manger à l'œil. Beaucoup de gens lui donnent du pain. Entre nous, ce n'est pas ce qui convient le mieux à notre écureuil, ni à aucun animal sauvage d'ailleurs. Non, ce dont il a besoin pour être en pleine forme, ce sont des graines, de temps en temps des insectes, des œufs et les oisillons de certains volatiles. C'est son apport en protéines, son petit steak quoi. Mais il est aussi amateur de champignons, qu'il fait souvent sécher pour les manger plus tard. C'est son truc ça, manger plus tard. Il stocke la nourriture qu'il passe ses journées à chercher, à collecter et à boulotter. Et quand on lui met du pain dans les pattes, tu crois qu'il en profiterait pour glander, Sciurus vulgaris ? Eh ben non, il court à droite, à gauche, à droite, à gauche, ah, en haut, en bas, à droite, en haut, hop, en bas, il saute, à gauche, puis à droite, à droite, et encore en haut, pour arracher à l'arbre une graine, une pomme de pin, puis enterrer ses trouvailles dans le sol, souvent au pied des arbres. C'est plus fort que lui. Il ne peut pas s'empêcher de stocker. Il enfouit parfois plus de 30 graines par jour, soit pas loin de 1000 par mois. Mais Sciurus vulgaris est tête en l'air et oublie souvent où il les a cachées. Enfin, disons qu'il stocke plus qu'il ne mange et que parfois les graines, glands, noisettes, noix en tout genre, germent. Et que de là, poussent des arbres. La nature est quand même bien faite. Au pied des conifères, tu sais, la famille des sapins, si tu regardes un peu, tu trouveras peut-être sur le sol des restes de son repas. Des cônes rongés avec quelques écailles au sommet et une base souvent un peu effilochée. Car Sciurus vulgaris se sert direct dans l'arbre. Il arrache les pommes de pin. Comme il s'agite beaucoup, il dépense un max d'énergie et doit manger énormément. Ce qu'il fait, comme tout le reste, à la vitesse de l'éclair. Tu serais capable, toi, de manger une noisette en moins de 22 secondes ? Attention, hein ! Ouverture de la coque comprise. Eh bien, lui, oui. Et il peut décortiquer 30 pommes de pin à l'heure, alors qu'il n'a même pas de pouce. Bravo qui ? Bravo l'écureuil roux !

Tous deux, ils sont déjà bien.

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4: Putain de ta mère, putain.
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4: Oh putain de ta mère, salope.
5: Viens, répondez-moi. 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

0: Ah, c'est superbe. 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
1: Affirmatif. Il va y avoir du sport, moi je vous le dis.
2: Bonjour et bienvenue à toutes et à tous. Bienvenue dans Gaule Volant, le podcast sport, entorse et société. Alors aujourd'hui, on s'échauffe bien, on s'hydrate, on force pas trop. Comme le dit notre générique, on garde le rythme, on remue son cul pas mal. Aujourd'hui, c'est sport et fitness. Et donc, on va essayer de garder la forme avec le petit programme sportif que l'équipe de Gaule Volant vous a concocté. Donc, on va faire, nous, les exercices en studio. Puis, vous pouvez les faire aussi à la maison. Alors, on va démarrer tout de suite. Alors, on va se mettre en position et puis on va se mettre une bonne zig de clubbing soft, un peu funky mais pas trop, histoire de se réveiller le psoas en douceur. Attention, gare aux blessures.

0: ma tête. Stop, stop, stop. Jérôme.
1: Ah putain. Ah le con. Oh, je me suis niqué le quadri. Ah merde. Bon allez, on va changer le thème. Allez, tant pis, hein, on va improviser. Sport et blessure, allez, balance la compo d'équipe.
2: Qui c'est qui est là?
3: Enfin, c'est le rendez-vous des glandules, là, ou quoi?
4: Jolie brochette.
1: C'était une bonne idée, ce petit programme sportif, parce qu'il fait déjà très chaud dans le studio. Ouais. C'était vraiment une riche idée. Et oui, aujourd'hui, non pas de sport et fitness, on va se faire un petit sport et blessure. Et on va faire un petit tour pour voir qui est avec nous. Il y a Simon qui est là. Bonjour Simon.
5: Tout à fait, bonjour à tous. Bonsoir, on peut dire, parce qu'en fait, les gens nous écoutent quand ils veulent.
1: Oui, bonne nuit même éventuellement. Oui. Simon, de quoi tu vas nous parler toi aujourd'hui?
5: Je vais vous parler à la fois un peu de moi et de l'admiration que j'ai pour des grands blessés.
1: Ok, bon, c'est souvent ça, hein. Tu parles de toi et un peu...
5: Un peu des autres, voilà.
1: Mathieu, toi, bonjour.
6: Salut.
1: Au programme
6: Au programme, moi, je vais plutôt vous proposer un petit hors-jeu. Je vais parler des blessures extra-sportives. Des okay. sportifs.
1: Ah oui, on sort du...
6: On sort un peu du thème.
1: Ok, bon, comme d'habitude, quoi. Avec nous aussi, Azilis. Salut, comment ça va?
7: Bien, bien. Aucune blessure à signaler.
1: Ok, bon,
6: pour l'instant.
1: T'as survécu à l'échauffement. De quoi tu vas nous parler aujourd'hui?
7: Je vais vous raconter l'histoire d'une terrible blessure. Et puis, je vais vous poser quelques petites questions sur des blessures célèbres.
1: Ok.
7: Ou pas si célèbres que ça. Des blessures un peu concon.
1: Ah oui, bon, ça fait toujours plaisir, ça. On a Quentin avec nous à la technique. Merci à lui. Et on va tout de suite commencer par... voilà, vous aimez bien un peu tous parler de vous, non? Enfin, moi, j'aime bien, en tout cas. Est-ce que vous avez déjà vécu des blessures? Est-ce que quelqu'un veut nous raconter une de ces blessures? Ouais. Enfin,
5: moi j'ai un souvenir assez désolant d'une blessure.
1: Voilà, c'est pour ça qu'on hésite. C'est peut-être parce que c'est un peu désolant.
6: C'est désolant.
5: Au lycée, je faisais mon malin. L'échauffement en gymnastique. On courait comme des cons autour. On faisait le tour du gymnase, quoi. Mm-hmm. Donc un gymnase de gymnastique, c'est quoi? C'est parsemé de d'agrès et de matelas sur au sol.
1: Faut regarder un petit peu, quoi.
5: Faut regarder un petit peu. Donc, puis moi je faisais le con. Je faisais des grandes enjambées. Je me rappelle, j'étais là, je faisais le malin. Et puis la huitième grande enjambée, je l'ai fait en réception sur un matelas qui a glissé. Et je me suis rétamé la gueule devant tous les copains. Donc je me suis fait un épanchement de synovée au niveau du coude. Parce que j'ai tapé très fort le coude.
1: Ce que j'aime bien, c'est quand des termes médicaux arrivent.
5: Mais bien sûr, c'est important.
1: C'est là que c'est bien.
5: Alors je ne sais pas vraiment ce que c'est, mais comme ma mère l'emploie souvent, ce terme-là, je le reprends.
7: Ça paraît intelligent.
6: Ouais, ça sonne bien. Ça.
5: Et du coup, les copains, les camarades de classe et principalement les copains, était mort de rire. Mais vraiment, l'humiliation, je crois que j'avais plus mal de voir les gens se moquer de moi que mal tout court à ce putain de coude.
1: Oui, je pense qu'on va être sur un peu aujourd'hui sport et blessure et peut-être un peu honte aussi. Azilis, toi, t'as une blessure
7: Je fais pas vraiment de sport, donc je peux pas vraiment dire que je me suis blessée en faisant du sport. Ouais. Après, quand j'étais en terminale, je me suis blessée en traversant la route. Et je me suis renversée par une voiture, quoi.
1: Ah,
7: je pars du sport. Oui. Mais ça a un rapport avec le sport, parce que du coup, j'ai été dispensée de sport pour le bac. et ça m'a fait gagner 4 dixièmes de points d'être dispensée. J'ai fait un petit calcul, une estimation.
1: Ah, c'est intéressant, parce que là, c'est blessure, finalement, peut-être avec des répercussions qui peuvent être positives. Je ne dis pas l'ensemble des répercussions, mais...
7: Ouais.

0: Ouais, pas mal, pas mal.
1: Tu as trouvé en tout cas du bon là-dedans, quoi.
0: Ah bah carrément. J'ai touché de l'argent, mais bon, ça c'est une autre chose.
1: Mathieu, des blessures peut-être en descendant de son lit,
2: ouais,
1: ou quelque chose
2: ça,
1: comme
2: ou en
1: ça.
2: En roulant une clope, ouais. Peut-être. Non, bah, une des rares fois où j'ai fait du sport, je sais pas si t'étais là, Simon, mais c'était à l'école où je travaille. Mm-hmm. Le midi, on décide de faire un peu de sport entre collègues pour la cohésion d'équipe.
1: Et
2: on a choisi de faire du kinball.
3: Ah, quelle drôle d'idée,
2: avec un grand con chauve que vous connaissez tous,
3: qui pas
2: participe
3: pas.
1: Les chroniqueurs dans notre émission. Voilà.
2: M'a bousculé et je me suis quand même pété le quadriceps en faisant du kinball un midi à l'école.
1: Ah oui, voilà. Oui.
0: Ouais. C'est une bousculade volontaire ?
2: Ben ça, on ne le saura jamais.
1: Oui, il y a le conscient, l'inconscient, c'est pas vraiment ce qui se joue.
3: J'ai senti les yeux d'Aziliz tourner vers moi pour le grand con chauve, mais je répète que ce n'est pas moi.
2: C'était la veille des vacances de Noël, ouais. Ouais, ça m'a bien pourri. Les vacances.
1: Donc toi, on est quand même sur une personne qui fait une fois du sport
2: une
1: en 20 ans,
2: ouais.
1: Blessure.
2: C'est ça. Ouais.
1: Donc on comprend.
2: C'est pour ça que j'en fais plus.
1: Voilà, on comprend.
3: On l'appelle le 100%, l'homme à 100%.
1: Moi, là-dessus, sur les blessures, on en parlait un petit peu avant l'émission. J'ai plus de gens que j'ai blessés ou ça m'a marqué que de blessures. ça m'est arrivé de me blesser. J'ai cassé le nez d'un gardien de but au foot et j'en garde une petite souffrance. Je crois que finalement, j'ai peut-être plus souffert que lui, Sermi, qui avait l'air d'aller très bien les fois que j'ai revu après. Et psychologiquement, je sens toujours l'impact de son nez contre mon genou quand j'y pense. Bien, eh ben, on va enchaîner après ces très belles histoires où il y avait de l'argent, de la honte et le baccalauréat. On va enchaîner avec la chronique de Simon.
3: Eh bien oui, mais vous savez, la transition est toute faite puisque je vais vous parler d'une... Enfin, vous allez peut-être comprendre que je parle de moi au début. En tout cas, nous sommes en 2024, dans un dimanche matin, dans la fraîcheur hivernale, et il s'apprête à jouer à domicile. Donc il se prépare. Oui, je suis un peu Alain Delon.
1: Alain Delon.
3: Il s'apprête à jouer à domicile, donc du coup, il s'habille, il s'équipe. Il sait que les copains l'attendent sur le terrain tout près, puisque c'est vraiment à vol d'oiseau à 300 mètres de chez lui. Donc il est un petit peu excité, un petit peu inquiet aussi. Hein, le dépanneur, comme on l'appelle, hein, ou remplaçant de luxe, ou le mec qu'on appelle parce qu'on n'a personne d'autre et que quand même, c'est quand même... Il est nul, mais c'est cool d'avoir des remplaçants. Donc, me v'là partie...
1: Il est dur avec lui-même.
3: Tout à fait. Lucide. Le mot, c'est lucide. Et donc, me v'là partie à pied sur le terrain de la poterie. Hein. Je ne sais plus comment il s'appelle ce terrain, mais bref. Nous sommes à Rennes, donc en plein hiver. Il fait frais, mais ce n'est pas grave. C'est un match de foot, de loisir. On retrouve les copains et tout va bien. Je m'échauffe. Je sais d'ailleurs que je vais probablement être observé par mes enfants... Et ma chérie qui vont venir probablement me voir. Donc, je ne suis pas un peu fier quand même. Il y a un petit côté, même si je suis nul, c'est du foot loisir, mais quand même, je vais jouer devant mes...
1: C'est les grands dimanches, quoi. C'est
3: voilà,
1: vraiment les grands dimanches.
3: Un poil stressé aussi, j'avoue. Et donc, échauffement tranquille, d'abord sans ballon, puis avec le ballon, petites accélérations et... Tiens, une petite douleur qui survient derrière la cuisse. Plus qu'une gêne, hein, vraiment une douleur inhabituelle, un petit peu inquiétante. Et là, tel un Jimmy Vico se blessant juste avant la finale des championnats d'Europe à Berlin en 2018, alors qu'il était favori, hein, je le rappelle. Tel un Jimmy Vico, pop, non. Alors on arrête tout. Qu'est-ce qu'il a fait Jimmy quand il s'est blessé avant sa finale? Il a fait quoi?
0: Je sais pas, il a pleuré.
3: Il est rentré chez maman. Hein. Il s'est barré. Il a rien fait. Il a pas couru, Jimmy Vico. Il était blessé. Il a pas fait sa finale. Donc, on était tous dégoûtés devant la télé, mais il s'est barré. On est d'accord.
1: Mais toi, ta mère, elle habite loin chez toi.
3: Ouais, voilà, ma mère habite loin. Mais qu'est-ce que j'ai fait, moi, hein? Qu'est-ce que j'ai fait? Je l'ai fait, mon match. Voilà. Je l'ai fait et je me suis défoncé les ischios. Voilà.
0: Et du coup, t'as pénalisé toute l'équipe.
3: Alors, comment dire?
1: Ça s'est pas vu sur le coup. Alors je suis témoin, j'étais là.
3: L'impact
1: pas vu qu'il
3: était
1: blessé. De
3: moi au foot blessé ou moi au foot pas blessé sur un terrain, et, c'est assez. C'est ténu.
1: C'était nu.
3: On a fait le même geste avec les doigts. Et donc voilà, donc, je m'en suis sorti avec une déchirure avec saignement des ischios. Voilà. Donc je le souhaite à personne, hein, c'est sympa. C'est bien chiant. 4 mois de kiné derrière et d'exercice quotidien pour revenir dans le game. Genre de revenir trottiner sans avoir mal, disons.
1: Traverser la route tout seul.
3: Mais du coup, c'était un moment de découverte de son corps, quand même, parce que j'ai découvert ce qu'était une déchirure musculaire, comment il fallait la reconstituer le muscle. Moi, je suis très scolaire, donc j'ai adoré finalement mes rendez-vous chez le kiné qui m'expliquait tout comment il fallait faire, tout ça, tout ça. J'ai compris qu'il fallait que la fibre se reforme dans le bon sens, qu'il fallait l'aider à s'étendre et à se reconstituer correctement.
1: Et ce qui t'a donné des éléments sur si tu t'étais arrêté
3: Complètement. Ouais. Ah bah complètement. Si je m'étais arrêté, j'aurais juste eu une petite gêne de 3 jours et puis basta. J'ai eu une vraie douleur. Alors le saignement, c'est un truc particulier, c'est-à-dire que quand vous vous couchez, le changement de position dans le lit, vous sentez le sang se déplacer et la douleur se déplacer avec. C'est
1: et horrible. Comment on dit t'as fait le gros con en langage kiné, parce qu'il peut pas te dire ça finalement.
3: Bah alors le mec est sympa.
1: Ouais.
3: Mec est très sympa, très bienveillant, beau en plus, énervant au possible. Ouais. Mais non voilà. Il a pas fait ça. Il a pas dit gros con. De toute façon je m'insultais tellement moi-même pense qu'il avait pas besoin de le faire. Alors, j'ai réussi quand même à être fiero devant mes enfants, puisqu'ils m'ont vu jouer un petit peu quand même. Mm-hmm. Voilà. Et je me sens désormais plus proche des grands de ce monde, hein, disons. Je me sens un petit peu plus proche de Thibaut Pinot en 2019, pendant sa blessure à la cuisse sur le Tour de France. Un peu plus proche aussi d'Antoine Dupont, si je peux dire, qui s'est pété les ligaments croisés en 2018. Je vous conseille d'ailleurs, j'en profite pour faire des petites recommandations. Il y a une émission de Canal+ qui s'appelle Sport Reporter et qui revient sur les 9 mois de la reconstruction physique et morale d'Antoine Dupont. Mmh. Très intéressant. Et par ailleurs, on apprend que, au-delà de l'aspect physique, il a eu besoin de séances de psy régulières parce qu'il n'avait plus confiance en son genou en fait. Il n'arrivait plus à Enfin, il fallait qu'il oublie son genou finalement pour revenir à la compétition de façon correcte. Et on apprend ça, ils insistent beaucoup là-dessus, c'est assez intéressant. Dans les conseils du même type, je reparle d'une série dont j'ai déjà parlé ici, Champion, série de France Télé qui n'était visible que sur Internet. On suit notamment une spécialiste du 200 mètres et du 400 mètres, Fanny Pelletier, qui se blesse et on voit tout son parcours derrière de reconstruction assez hallucinant. Il l'emmène dans un centre dédié de l'INSEP au bord de la mer en Bretagne, il me semble, où on la voit bosser comme une tarée, d'abord sur le vélo. Elle met un temps fou à remettre un pied sur la piste. C'est-à-dire qu'on ne se rend pas compte en fait, du parcours de combattant que c'est derrière pour espérer revenir au niveau. Voilà. Et dernière petite recommandation, sur Arte, l'émission Les Dessous de l'image reviennent sur. Sur la blessure de Margot Chevrier. Margot Chevrier, c'est une perchiste qui s'est fracturée la cheville il y a quelques mois des Jeux de Paris, qui était une des bonnes espoirs françaises. Et qui, c'est horrible, hein, elle se fracture la cheville devant tout le monde en compétition. D'ailleurs, on sent à ce moment-là une réaction de l'équipe de France tout entière très, très enveloppante et prévenante autour d'elle. Mais on sent aussi je sais pas, peut-être que c'est moi qui interprète, mais j'en discutais avec ma chère et tendre il y a quelques temps, qui me disait que, à juste titre, que probablement chaque sportif transférait son angoisse de la blessure dans les réactions qu'ils avaient eues envers elle. En tout cas, cette émission qui s'appelle donc Les Dessous de l'image interroge la souffrance comme élément du spectacle du sport. Et c'est intéressant comme quand on vient chercher la souffrance, nous, en tant que téléspectateurs ou suiveurs du sport, mais la blessure est. Comme élément de souffrance, interpelle aussi. Quoi. Donc voilà.
1: Merci Simon, on va revenir un petit peu sur ce que tu as dit. Tous ensemble, on va faire une première pause musicale et puis on reparle de tout ça. On va écouter Ashes to Amber, Injuries.

0: C'était le groupe Ashes to Humber qui chantait Injuries. 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Aujourd'hui, c'est sport et blessures. Alors, Simon a un peu parlé donc d'une de ses blessures qu'il a mis en lien donc avant la pause musicale avec des blessures de sportifs et de sportives. Moi, je voulais vous demander autour de la table déjà, est-ce qu'il y avait des blessures qui vous avaient marqué alors là, c'est plus en tant que suiveur de sport. Voilà, des blessures vraiment marquantes que vous auriez suivies.
1: Mais pas forcément, mais c'est... parce que déjà, je ne suis pas beaucoup le sport, mais
0: Simon... C'est ce qu'on reproche, d'ailleurs, ouais.
1: Simon, il en parlait un peu dans sa chronique, cette fascination pour la souffrance, et aussi peut-être pour les blessures. Enfin, je ne sais pas, sur les réseaux, à chaque fois qu'il y a une blessure importante à l'image, enfin, vraiment marquante, ça tourne en boucle. Et oui. Je pense qu'il y a une fascination pour voir ces joueurs, enfin, la cheville se tordre...
2: Du spectaculaire, voilà, quoi.
0: Ouais. Ouais, y a un peu le côté gladiateur, quoi. On va voir un peu des gens souffrir.
1: Quoi. On aime, ouais, voir les gens souffrir.
0: Moi, en préparant l'émission, je suis tombé sur des best-of.
1: Oui.
0: Best-of, des blessures au foot, avec il y avait du tibia péroné, il y avait de la cheville qui tournait. Enfin, vraiment.
1: On aime regarder ça.
0: Alors, moi, je les ai pas regardés. Voilà, avec la main, tu sais, sur les yeux, puis t'ouvres un peu pour regarder quand même. Mais
3: après, ouais. Moi, je vois moins l'intérêt du best-of, parce que j'ai l'impression que ce qui peut plaire dans la blessure, c'est aussi le côté un peu... tu suis à toute l'étape du Tour de France, par exemple, et là, il y a une chute, et enfin, ça fait comme des rebondissements, quoi.
0: Et là, il y a du sang, et là, il y a du...
1: Là, enfin, on s'éclate.
3: Non, mais quand c'est un best-of, bah, t'as pas l'émotion qui va avec, quoi. T'es pas là...
0: Ben oui, il y a quelque chose d'assez surprenant, quand même, là-dedans. Aller, je sais pas, regarder. Après, il peut y avoir aussi... Moi, j'ai des souvenirs marquants, je sais pas, quand j'étais gamin, de Jalabert qui chute dans un sprint et qui a le visage couvert de
2: cette
0: sang.
2: Cette image, elle est horrible. Plusieurs dents pétées et tout.
0: Et du coup, je l'ai revu, je sais pas, il y avait quelque chose un peu à raviver d'émotion de petit suiveur du Tour de France que j'étais à 9 piges à ce moment-là. Peut-être qu'il y avait une curiosité un peu malsaine aussi, mais...
2: Moi, je me souviens de deux blessures assez atroces en athlétisme. Alors... Je n'ai pas les noms en tête, je crois que c'est deux, en tout cas c'est deux Français. Il y a un perchiste qui est retombé sur sa perche,
0: oui.
2: Qui s'est enfoncé dans sa cuisse.
0: Oui.
2: Donc ça a fait un trou, hein, vraiment. Il a passé sa barre en plus et il retombe vraiment sur sa perche, horrible.
0: Alors là, c'est, vous voyez pas les gestes, mais Simon mime très bien le perchiste qui vient s'empaler sur sa perche.
2: Et il s'en est bien sorti parce que la blessure était propre. C'est-à-dire que c'était pas de torsion ni rien, donc c'était un truc apparemment très douloureux. Mais il a pas été handicapé, quoi, c'est ce que je veux dire. Sauf que sa carrière, je pense, a été cramée. Et il y a aussi Samir Sdiri, ça vous parle ou pas?
0: Non.
2: Ancien sauteur ou triple sauteur français, je ne sais plus s'il fait du saut ou du triple saut. Il s'est pris un javelot dans le dos.
0: C'est ça.
2: Alors, c'est pas vraiment une blessure en faisant du sport, c'est plus un accident.
0: Il y a blessure et blessure quand même. Hein. Il y a l'entorse et il y a le javelot.
2: Et il y a le javelot dans le dos.
0: C'est pour moi, je mets quand même.
3: Moi, j'ai vu qu'il avait porté plainte contre, je ne sais pas, la Fédération d'athlétisme, un truc comme ça. Je ne sais pas si ça a marché.
2: Oui. L'organisation était en tort. Alors, je ne sais pas ce que ça a donné, effectivement. Mais...
0: Bah oui, si j'y mets des mecs qui s'allongent dans le sable et en même temps d'autres gars qui lancent des pieux, bah voilà, ouais. Des accidents, quoi. Moi, il y a des blessures qui m'ont marqué. Bah, notamment, on parle très souvent dans cette émission de Thibaut Pinot en 2019. On ne saura jamais s'il allait gagner le tour ou pas.
2: Jérôme, arrête.
0: Mais moi, je la trouve, en même temps, je crois que je la trouve très belle, cette blessure. Il y a quelque chose d'un peu de l'éternel perdant qui aurait peut-être pu gagner, qui se fait... un peu couper la chic par le destin, je ne sais pas si...
2: Il faut revoir le documentaire Avec Pinot, de France Télévisions, encore une fois.
1: Que tu connais par cœur.
2: Qui est incroyable.
0: On a quand même notre spécialiste estampillé documentaire dans cette émission.
2: Je passe trop de temps dans les écrans,
0: clairement. Non, non, pas forcément, parce que tu nous apportes pas mal de belles refs. Moi, je suis allé chercher un petit peu des blessures qui avaient pu me rendre... heureux ou qui peut-être avaient été une chance pour certains sportifs. Lassana Diarra en 2010. Pourquoi c'est positif sa blessure à votre avis? Pourquoi j'ai retenu ça comme une blessure plutôt positive en 2010? Lassana Diarra,
2: c'est parce qu'il a évité le bus de d'Afrique du Sud.
0: Il a évité le bus de
2: la grève
0: des footeux où vraiment ils sont quand même passés pas mal pour détruire. Bon, après je sais pas si
3: parce que vous soutenez pas la grève en fait.
2: Cette grève là vraiment elle était difficile à suivre.
0: Il y a des grèves sur lesquelles on est moins suiveur. Goal Volant est plutôt solidaire des grèves, hein, je parle au nom de l'équipe. Mais la grève des footballeurs pour réintégrer Nicolas Anelka, il faut qu'on fasse une réunion pour en parler. Oui, moi, il y a Zverev aussi qui s'est blessé à Roland-Garros, je ne sais plus, il y a un ou deux ans, en demi-finale. Et je ne voulais pas qu'il gagne.
1: Ouais. C'est positif pour toi.
0: Est-ce que c'est, alors, voilà, est-ce que c'est mal de se réjouir de ça?
3: Ça dépend. Est-ce que sa blessure, est-ce que il a des séquelles, est-ce que...
0: Malheureusement, il est revenu sur le circuit.
2: Zverev, je confonds toujours avec un autre qui...
0: Zverev accusé de violence conjugale.
2: Et qui a payé son ex pour pas avoir de procès, c'est ça?
0: Voilà, exactement. On a déjà parlé dans cette émission.
2: Sac à merde. Ça, non, d'accord. Donc on peut se réjouir de...
0: Oui, alors je me suis surpris quand même il est tombé. Est-ce que c'est du sérieux ou pas?
4: C'est horrible, t'es vraiment méchant.
0: Mais après, pour revenir à quelque chose d'un peu plus... je suis quand même très surpris par le nombre de sportifs qui connaissent dans leur carrière des ruptures des ligaments, des entorses, et qui reviennent à un très très haut niveau. Alors moi, je suis un gros suiveur de foot, donc je pense à Diaby et Gourcuff, qui eux sont des sportifs qui ne se sont jamais vraiment remis de leurs blessures, mais...
2: Ah oui.
0: Est-ce qu'on... je sais pas...
1: Est-ce qu'on revient meilleur peut-être même après une blessure?
2: Dupont, c'est l'exemple parfait. Il est déjà au sommet de son... Enfin, il est déjà très, très, très fort en 2018. Il se fait les ligaments croisés.
0: Et il revient plus fort.
2: 9 mois de rééducation derrière et il revient encore plus fort. C'est le meilleur joueur du monde. Non, là, il s'est répété d'ailleurs.
0: Donc, il va revenir encore plus
2: moi,
0: fort.
2: Je pense que c'est intéressant à suivre, mais j'y crois pas deux fois. Mais surtout que maintenant, il a 28 ans. C'est pas pareil que c'était...
3: Vieux.
2: Non, mais c'est pas vieux, mais... Quand tu fais les ligaments à 22 ans, tu ne te remets pas de la même manière qu'à 28, je pense.
0: Mmh.
2: Ouais. C'est quel joueur de foot qui se blessait tout le temps, qui était hyper fort, un milieu de terrain c'est Alou...
0: Abou Diaby, ouais. Ouais.
2: Mais lui, il était incroyable. Je me souviens de cette déception, de cette frustration de me dire « Mais c'est une pépite, ce gars, et il est constamment blessé. »
0: Ouais, mais il y a quelque chose quand même dans le grand public où on a du mal à... j'ai l'impression que dans les commentaires, on est tout de suite déçu quand Alaphilippe dans le cyclisme est moins bon, quand Gourcuff ne met plus un pied devant l'autre, alors que c'est des corps, c'est des corps modifiés, blessés. Il y a une incompréhension là-dessus.
2: Pour en revenir à Jimmy Vico, moi j'étais là, je l'insultais. Mais quel con de se blesser à l'échauffement. Enfin,
0: il a fallu que tu te blesses toi après à l'échauffement.
2: Non, mais... Alors que c'est horrible. Enfin, c'est horrible.
0: Oui, après il y a quelque chose dans les suiveurs qui est un peu de... il va bien quand même réussir à repartir d'une blessure, je sais pas.
2: On a l'impression que c'est toujours les Français qui se blessent. Les Américains en athlétisme, ils se blessent jamais. Ils sont peut-être plus nombreux que nous. C'est peut-être pour ça qu'on a l'impression qu'ils sont toujours performants dans les grandes occasions, alors que nous, on a toujours des blessés de dernière minute qui nous permettent de justifier notre
1: nullitude.
2: Massacre.
0: Et on pourra pas atteindre cet objectif de 7e place, qui était quand même un gros objectif de la saison. On a fait un petit peu le tour là-dessus. On va passer à une petite... Un petit pas de côté, une petite chronique hors jeu.
5: En avant, il touche le ballon, le 15, le 7 en position d'hors jeu. Il touche le ballon avec le dos, vous êtes devant, vous jouez le ballon, hors jeu.
1: Les sportifs, vous le savez peut-être pas, sont aussi avant tout des êtres humains comme vous et moi, et ont une vie en dehors du sport. Ça peut casser les mythes, mais figurez-vous que Zizou se fait des shampoings, que Djokovic entretient une relation fusionnelle avec son caniche Pierre, ou encore que Cléopâtre Darleux fait caca comme tout le monde. Et qui dit vie ordinaire dit aussi petits tracas et blessures de la vie quotidienne qui peuvent avoir de lourdes conséquences pour ces sportives et sportifs. Parce que nous, le commun des mortels, si on se pète quelque chose, on peut profiter allègrement d'un bon arrêt de travail. Jérôme, tu vas t'en servir pour terminer ta saison d'entraîneur virtuel pro sur Pro Cycling Manager. Azilis, tu rigoles, mais tu vas prendre enfin le temps de peaufiner l'écriture de ton prochain stand-up. Et Simon, toi, tu vas peut-être finir enfin le carrelage de ta salle de bain qui traîne depuis 6 mois. Donc aujourd'hui, j'aimerais rendre hommage à ces héros de l'ombre, ces sportifs professionnels qu'on admire pour leur puissance, leur agilité, leur sens du jeu. Qu'on regarde courir 90 minutes à 32 km/h, se jeter au sol, affronter des chocs dignes d'un accident de trottinette électrique, mais qui finissent à l'infirmerie pour être tombés non pas sur le terrain, non, mais dans leur salon, ou leur cuisine, ou sur leur chien. Prenons Julien Escudé, par exemple, notre régional de l'étape. International français, double vainqueur de la Coupe UEFA avec Séville, il aurait pu jouer à Manchester United. Ben non. Car un jour de 2002, alors qu'il évolue au grand stade Rennais et qu'un départ pour la Première Ligue et Manchester est dans les tuyaux, Julien promène son chien Pépouze et il trébuche dessus. Résultat, distension du ligament interne du genou et 3 semaines d'arrêt. Mais surtout, transfert avorté.
6: Oh. Viens ici. Pas bouger. Qu'est-ce que c'est ça, là? T'as abandonné dans le parking, moi. Hein. C'est pas compliqué, merde. Donne la balle.
1: Le chien donc, meilleur ami de l'homme ? Peut-être, mais pas forcément celui du footballeur. Demandez à Darren Barnhart. En 98, alors qu'il évolue en milieu de terrain à Barnsley en Première Ligue, son petit chiot Zach l'attend bien sagement à la maison. Enfin, pas si sagement que ça, puisque le clébard a pissé dans la cuisine. Vous la voyez venir, la scène ? Bah ouais, Barnhart ne s'en aperçoit pas et glisse dans la flaque. Rupture décroisée et 5 mois d'arrêt. Le temps de voir son club relégué en division inférieure. Mais bon, pourquoi se contenter des animaux de compagnie quand on a de la vaisselle ? Axel Twanzebe, défenseur d'Ipswich, peut en témoigner. Et celle-là, je l'aime particulièrement parce qu'il m'est arrivé exactement la même chose. Sauf que je ne jouais pas en Première Ligue, moi, à l'époque. Donc notre Axel, lui, a failli perdre son pouce tout simplement en faisant la vaisselle. Un verre s'est cassé et lui a lacéré une bonne partie du doigt. Exactement comme moi. Je suis là, avec l'éponge, je la rentre dans le verre et paf, il éclate et je me lacère le majeur. Ça pissait le sang partout, je vous jure, une vraie scène d'horreur dans ma cuisine. Urgence et tout, un tendon coupé. Aujourd'hui, je peux même plus ouvrir un pot confiture de la main gauche. Ouais, bon, on s'en fout. Axel, lui, a donc manqué quelques rencontres avant de retrouver le terrain, mais au moins avec ses 10 doigts. Et pour un défenseur, c'est plus pratique pour faire des mains dans la surface de réparation. Et si vous pensez que c'est un cas isolé, abordons le cas Julien Bento maintenant. Eh bien, peinard Julien, un soir de 2011, juste avant le début de l'Open d'Australie, le tennisman et son partenaire de double Nicolas Mahut chillent dans un petit resto asiatique. Ce qui implique l'usage de baguettes. Baguettes que Bento sait moins manier que les raquettes. Et en voulant séparer les deux baguettes en bois, il se plante une écharde, ça s'infecte. Et bam, forfait pour l'Open d'Australie.
7: J'ai faim. Si on mangeait chinois, je serais hyper content.
8: Non, italien. Définitivement italien.
1: Dans le genre accident domestique à la con, on a le cas d'école Santiago Canizares, le gardien de la Roja, prêt à disputer la Coupe du Monde 2002. En sortant de sa douche, il décide de se mettre un peu de parfum, mais le flacon lui glisse des mains. Et là, bah, réflexe débile de fouteux, qu'est-ce qu'il fait ? Il tente d'amortir la chute du flacon avec son pied. Résultat, tendon coupé, et voilà notre Santiago forfait pour la Coupe du Monde. Casillas lui pique sa place de titulaire et ne la lui rendra jamais, d'ailleurs. Faut avouer que c'est un peu idiot de toilette. Oh putain, vous l'avez pas
0: si, on l'a eu, mais on a
3: on
0: pas
3: rit intérieurement. Ouais.
2: Ah, merde, je l'ai pas, mon corps. Désolé, mais c'est pas grave.
0: Ouais, on t'expliquera après l'émission. Ouais. Sinon.
1: Les gardiens, décidément, sont des cas à part dans notre panthéon des tragédies ménagères. Prenons Lionel Letizy, l'ancien gardien de Metz et du PSG, qui s'est distingué par une des blessures...
2: Et Damilly, excusez-moi, il vient du Loiret, ce mec-là. Damilly. Non, mais si.
0: C'est important.
1: Donc lui, il s'est distingué par une des blessures les plus insolites qui soient ou des plus débiles qui soient. Donc en 2002, alors qu'il est tranquille au vert avec le PSG avant un match contre Rennes, il se fait une petite partie de Scrabble avec ses coéquipiers. Et là, c'est le drame. Une pièce du jeu tombe au sol. Bon, l'histoire ne nous dit pas quelle lettre c'était. Letizy se penche pour la ramasser et se bloque le dos.
2: Mais non.
1: Et il sera indisponible 2 matchs. C'est plutôt original, non, quand on se dit qu'en jouant à un tel jeu, la plupart des joueurs de foot auraient plutôt risqué un claquage de cerveau. Bon, je dis rien, moi j'ai vécu à peu près la même chose.
0: Non, mais pas à chaque fois.
1: si. Mais pas en jouant au Scrabble. Et pourtant, j'en ai fait des parties. Petite dédicace.
2: En ramassant un palais par terre, peut-être.
1: Tu vas voir. Donc, non, moi c'est en me relevant d'une sieste dans l'herbe que je me suis fait un bon vieux lamago. Tu vois, je me lève et crac. Qui m'a valu une nuit d'urgence à l'hôpital d'Aurillac en plein festival. Et ça, je vous le conseille pas. Et surtout, 2 mois d'arrêt. Bref, tout ça pour dire que le ridicule ne tue pas, et ça me permet la transition avec notre podium des blessures les plus débiles. En 3e position, vous l'attendiez toutes et tous, Steve Marlett, ouais, l'attaquant français, qui vit en 2004 le point d'orgue de sa carrière. Il est sélectionné pour disputer l'Euro avec la France. Il est tout content, le Steve, sa première grande compète européenne. Il trépigne, et il joue avec son accréditation, et là, il se prend le badge dans l'œil. Ouais, son badge, l'accessoire le plus inoffensif du vestiaire, quoi. Résultat, cornet déchiré. Et 1 euro passé depuis le banc à voir flou. Petite question pour vous maintenant. Vous faites quoi si vous découvrez une grosse ampoule sur votre orteil ?
3: Je la perce.
2: Moi aussi, je la perce.
1: Ouais, puis on désinfecte, on met son pied au repos, éventuellement on consulte un médecin, quoi. En tout cas, félicitations, vous n'êtes sans doute pas un joueur de foot professionnel. Parce que figurez-vous que Darius Vassell, l'attaquant international anglais, lui, au lieu de consulter un podologue, il a choisi de s'occuper de son doigt de pied avec... Avec une perceuse. Donc je vous laisse imaginer.
0: J'ai mal.
1: Imaginez le résultat de l'opération. Opération à proprement parler, puisqu'il a fini à l'hôpital. Amputation partielle de l'orteil et 3 matchs ratés. Quant à notre Darius.
2: J'ai envie de dire, c'est tout.
1: Ouais, ça aurait pu être pire. Et quant à lui, malgré une 20aine de sélections avec l'équipe d'Angleterre, il n'a jamais vraiment percé.
2: Ça là, je l'ai.
0: Il y a des jeux de mots, hein. Vache.
1: Et on y arrive à la première place du podium. On reste dans le Do It Yourself avec Bryce Mitchell, un combattant américain de MMA, également connu pour ses prises de position complotistes et conspirationnistes. Et ça, ça peut peut-être expliquer l'état de son cerveau quand il a voulu faire un peu de bricolage chez lui. Imaginez un homme qui tient une planche au-dessus de sa tête avec une perceuse dans le pantalon. Ouais, on sait déjà que ça va mal finir.
9: Je tenais une planche au-dessus de ma tête avec la perceuse dans mon pantalon. La perceuse s'est déclenchée et a emmêlé mes couilles. J'ai laissé tomber la planche, renversé la perceuse et démêlé mes testicules, mais elles ont été déchirées en deux.
1: Voilà, et le pire, le pire dans l'histoire, c'est qu'il a posté sur les réseaux sociaux la photo de son caleçon bleu à rayures rempli de sang.
0: Tu m'as fait peur avec la photo.
1: Oui, oui, pas la photo des... Ouais. Bon, j'arrête là, notre panthéon est déjà bien rempli, même s'il y a encore quelques pépites à citer. Alors ouais, j'ai cité essentiellement des hommes, bah, que des hommes même. Et puis, coïncidence ou non, presque que des fouteux. À vrai dire, je n'ai pas trouvé d'équivalent féminin dans la bêtise accidentelle, par quelques cas anecdotiques comme les tenniswoman Béatrice Haddad-Maya, qui s'est blessée en prenant une douche, en traversant la vitre, ou Venus Williams, qui se blesse au poignet juste en soulevant son sac de raquette. Mais rien d'aussi spectaculaire que de se percer le pied ou l'ego à la perceuse. Alors, est-ce que tout ça, c'est qu'une affaire d'hormones, de bon sens, d'éducation? Je vous laisse seul juge. Mais une chose est sûre, la vraie blessure dans tout ça, c'est sûrement celle de la dignité.
0: Merci Mathieu pour cette chronique douloureuse, une nouvelle fois, parce que là aussi on peut parler d'éducation, mais chaque fois que tu fais une chronique, j'ai mal c'est quelque vrai. Part.
1: Psychologiquement, et là, tu as mal où précisément ?
0: Là, plutôt dans le bas-ventre. Merci Mathieu, en tout cas, pour toutes ces formidables anecdotes. On va essayer de se remettre de tout ça avec une petite pause. On va faire une petite mi-temps.
10: Eh bien, je crois que les joueurs sont en train de profiter de cette mi-temps pour se rafraîchir. Ah ! C'est la reprise et les voilà repartis de plus belle. Allez, messieurs !
11: Mi-temps ! Sportez-vous bien !
3: Jasper est sur sa lancée. Dès la première étape du tour, il double tout le monde, même son ombre. Il porte le maillot vert et il espère bien l'avoir jusqu'au bout. Mais au début de cette troisième étape, bah, il part aussi confiant, mais au milieu... Au milieu, il tombe. Et dès qu'il touche le sol, il sait que c'est fini pour lui. Il a sa côte et sa clavicule de cassé. Et ses coéquipiers aussi, ils savent que c'est fini pour lui. C'est la faute à qui ? C'est la faute à Brian. Alors évidemment, il y a un de ses coéquipiers qui va jusqu'à lui, qui lui donne une petite tape dans le dos et qui lui dit des insultes que je ne répéterai pas. Bah oui, c'est la faute à Brian. Alors après, sur les réseaux sociaux, on se déchaîne. Brian, c'est un petit branleur quand même. Puis Brian, c'est un mauvais coureur. Il sait même pas rouler droit. Ferait mieux de prendre sa retraite. Bah oui, c'est la faute à Brian. On lui donne une amende. 534 €. Moi, je trouve que ça fait beaucoup. Et puis un carton jaune. C'est la faute à Brian. Mais si on regarde bien, c'est la faute à Lorenz. Parce que Lorenz, il est tombé sur Brian. Alors Brian, après, son pied a dérapé. Puis ça a fait tomber Jasper. Mais si on regarde bien, c'est la faute à Jonathan, parce que Jonathan, il a décidé de changer de trajectoire. Alors c'est pour ça qu'après Lorenz, il s'est décalé, et puis après il est tombé sur Brian, et puis... Mais c'est n'importe quoi. La faute, le coupable, c'est pas quelqu'un sur la route, c'est quelqu'un au bord de la route. Vous avez déjà regardé le Tour de France, les gens au bord de la route? Ils font n'importe quoi. Alors il y en a qui campent toute la nuit, juste pour pouvoir le Tour de France. Il y en a qui donnent des bidons de pisse aux coureurs. Il y en a qui se baladent tout nus. Et le vrai coupable, ce jour-là, il était sur le bord de la route. Il paraissait comme les autres, mais quand on y regardait de plus près, il avait l'air un peu maladroit. Il avait l'air un petit peu triste. Le coupable, c'est celui à cause de qui on marche dans une crotte de chien. C'est celui à cause de qui on perd ses clés. C'est celui à cause de qui, dès qu'on sort dehors, il se met à pleuvoir. Et ouais, cette chute, c'est la faute à pas de chance. Vous avez reconnu ou pas de quelle chute je parlais ?
0: Oui.
2: Jasper Philipsen.
3: Ah ouais. Je m'en remets pas. Je m'étais dit, ouais, je vais raconter une blessure, un truc mythique, je vais faire des recherches et tout, vu que j'y connais rien. Et puis là...
2: Une aubaine.
3: Une aubaine, je sais pas si on peut dire ça. Moi, je me remets pas des images de Brian en larmes.
0: La fin d'étape.
2: Ouais, puis ça a été une boucherie derrière, enfin, une boucherie médiatique, je veux dire. C'est n'importe quoi.
3: Voilà, j'ai rien de plus à dire.
0: Merci Aziz, tu nous as fait revivre, donc c'était la troisième étape je crois du Tour de France 2025, merci beaucoup.
3: Je sais pas si on voulait revivre ça.
0: Bah, c'était beau, en tout cas, la manière dont tu as raconté tout ça.
2: Mais ils se sont excusés, les mecs qui l'ont insulté, les coureurs qui sont venus le houspiller pendant l'étape. Ils se sont plus ou moins, ils ont reconnu que c'était la faute à Monsieur Pas de Chance après et non pas la faute à Brian.
3: Ok. De toute façon, c'est jamais la faute à Brian. Quoi qu'il fasse.
0: Et on embrasse Brian d'ailleurs. Brian Coquard. Bien, on va reprendre, le cours normal de cette émission et on va réécouter une chronique, une ancienne chronique qui avait déjà été entendue dans Gaulle Volant, dans les toutes premières éditions de notre podcast. On écoute la chronique de Benjamin.
12: Le week-end dernier, j'ai fait un trail dans les Monts d'Arrée. C'était cool, un vrai régal. Non, je déconne, j'en ai chié. J'avais envie de pleurer à la fin. Mais bon, je peux vous dire que j'en ai croisé d'autres en bien pire état que moi. Il y a eu de la casse, j'en ai vu des vôtres, dans la boue et les rochers. Et en mangeant mes fraises Tagada au dernier ravito, le sujet de cette chronique m'est venu naturellement. Aujourd'hui, je ne vais pas vous parler des grandes victoires, je ne vais pas vous parler des championnes ou des champions. Je vais vous parler des défaites. Je vais vous parler des losers. Aujourd'hui, je vais vous parler des blessures.
13: Pas un poule. Qu'est-ce que ça fait ?
14: Non.
13: Pété ?
14: C'est
13: pété ?
14: T'as senti quoi ? Ça a déchiré ? Hein ?
13: Ça a pété ? T'as senti ?
14: Arrêtez mon
13: deux couteaux ?
14: Ouais,
13: c'est ça. C'est. T'as...
14: On a cherché le ballon en l'air, quoi.
13: En l'air.
12: C'est pété ? Fabuleuse scène entre Fabien Barthez et Christophe Dugarry dans les yeux dans les bleus, évidemment. Ah, c'est terrible la blessure, hein. Ça vous plombe une carrière, une blessure. Hein. Par exemple, Richard Dacoury, un rugbyman, qui raconte « Je me suis blessé pendant un échauffement, avant un match. C'était un moment très douloureux. Je me suis retrouvé seul dans les vestiaires. J'entendais le bruit du public. La lumière était blanche et froide. C'était glauque. » Ah, on va se marrer en pendant cette chronique. Vous vous êtes déjà pété autour de la table ? Moi, depuis que je suis petit, je crois bien que je me suis jamais sérieusement blessé. Bon, j'ai eu quelques écorchures et quelques bleus, mais jamais rien de grave. Et puis, j'ai passé la trentaine. Entorse, tendinite au genou, syndrome de l'essuie-glace. Enfin, je l'aime bien celui-là. J'ai dû me rendre à l'évidence. Mon corps avait des limites. Et autour de moi, c'était la même. J'entendais de plus en plus chez les potes. Déchirure musculaire, double fracture, entorse avec arrachement osseux. Attendez. Entorse avec arrachement osseux. Arrachement osseux. Vous avez l'image là, hein? Le petit bout d'os là qui reste accroché au ligament là. Il est mignon ce petit bout d'os, hein? Mais bon, bref, reprenons. Petit à petit, je suis rentré dans un monde que je ne pensais pas explorer avant la soixantaine. Un monde gouverné par de terribles mots. Plâtre, attelle, béquille, ostéopathe, kinésithérapeute, CPT. Il me fallait un guide pour me sortir de cet endroit sinistre. Une personne qui pourrait répondre aux questions qui me hantaient. Est-ce une fatalité de se péter ? Que faire lorsqu'on s'est pété ? Ai-je plus de chances de me péter quand je suis pété ? Est-ce que cette chronique est pétée ? Et pour cela, je suis allé à la rencontre d'un spécialiste, Hugo, kinésithérapeute pour le SCO d'Angers. Alors Hugo, c'est quoi être kiné dans une équipe de foot ?
15: On s'occupe vraiment du groupe professionnel, donc des joueurs qui sont sous contrat. Et donc du coup, on s'occupe... des petites blessures un peu au quotidien ou des grosses blessures malheureusement qui peuvent arriver.
12: Bon, j'ai tout de suite voulu rentrer dans le vif du sujet et avoir un peu de croustillant en lui demandant quelle était la blessure la plus impressionnante qu'il ait pu voir.
15: C'était une fracture du tibia péroné. Fracture non ouverte, mais donc du coup, où on voyait vraiment la jambe un petit peu en équerre. Pas joli à voir, ouais.
12: Ah ouais, on a l'image là. Et la blessure la plus fréquente chez les footeux, c'est quoi ?
15: Ça tourne souvent entre blessures à la cheville, donc entorse de cheville, ou alors ça va être des blessures autour du genou, donc pareil, entorse des ligaments du genou, ou alors malheureusement la plus entre guillemets redoutée chez les footballeurs, c'est la rupture du ligament croisé, quoi.
12: Les fameux ligaments croisés. Hein, oui. Je sais pas ce que vous en pensez, mais ils ont une sorte d'aura un peu maléfique, hein, ces ligaments croisés. On sait pas trop ce que c'est, mais on sait tous que c'est pas bon du tout quand il y a rupture. Il y avait quand même une question que je devais obligatoirement lui poser. C'est quoi la différence entre une bonne blessure et une mauvaise blessure ?
15: Par exemple, la fracture du tibia péroné, c'est, on va dire que c'est une grave blessure, mais c'est une bonne blessure parce que c'est plus du traumatique. Quand un os se reconsolide, enfin quand on le réduit sous anesthésie avec les chirurgiens et puis qu'on met le plâtre et qu'il se reconsolide, il se reconsolide vraiment à 100% et la récupération elle est vraiment à 100%. Tandis que par exemple pour un ligament croisé, c'est vraiment une reconstruction du ligament. Le corps peut rejeter un petit peu cette reconstruction, enfin ce greffon qu'on appelle ça. Mmh. Et en fait, la récupération à côté, elle est très difficile parce que on perd des degrés d'amplitude au niveau articulaire. Puis surtout, lorsqu'on touche à une articulation, ben celle-ci, elle gonfle en fait, elle devient édémaciée. Et en fait, c'est cet œdème aussi qui nous ralentit aussi dans la progression de la rééducation, quoi.
12: Bon, c'était un peu technique, mais vous l'avez compris, c'est pas parce que c'est impressionnant que c'est mauvais. Bon, j'ai pas oublié pourquoi je l'appelais, j'avais des inquiétudes à lever.
4: Alors, moi j'ai une question un peu plus perso, tu vois, autour de moi, je vois de plus en plus de gens qui se pètent, quoi, qui se blessent en faisant du sport. Moi-même, je me suis fait un truc au genou en courant il y a quelques mois, là. Alors je me demande, est-ce que c'est normal? Est-ce que c'est dû à l'âge? Ou est-ce qu'il faut vraiment que je commence à m'inquiéter? Il faut que je réserve ma place en EHPAD, quoi, parce que là, ça va.
15: Ça peut dépendre effectivement de l'âge, de l'habitude aussi qu'on a à faire du sport. Ouais. Parce que c'est vrai que des fois, quand le sport vient par intermittence, les muscles, les articulations ne sont pas forcément habitués, entre guillemets, à recevoir une telle charge. Mm-hmm. Et donc, du coup, on peut se créer effectivement les blessures, entre guillemets, un peu les plus fréquentes, du style les tendinites.
12: Ok, bon bah tout va bien, hein. Il m'a pas dit d'arrêter de boire des pains ou de fumer des clopes. Dernière question quand même, on a parlé de physique depuis tout à l'heure, mais le mental, c'est important, non?
15: Ouais, on actue aussi là-dessus, hein. Donc nous-mêmes on est dans le cursus de la kinésithérapie, on a un volet psychologie, hein. On s'occupe vraiment de la psychologie du patient et du sportif, plus particulièrement dans mon cas. On devient des appuis pour les sportifs, tant sur le plan physique, mental et émotionnel surtout aussi. D'accord. Parce qu'il y a des fois, malheureusement, peut y avoir des temps de retard ou alors des rechutes. On s'occupe quand même beaucoup plus des blessés avec le préparateur mental. On est quand même beaucoup plus focalisé sur les blessés. Mm-hmm. Parce qu'effectivement, il faut qu'ils se sentent aussi accompagnés, un peu leur confident aussi, entre guillemets. Et donc, du coup, on sait beaucoup de choses qui, des fois, ne doivent pas être répétées. Le secret professionnel.
12: Eh ben, me voilà tout à fait rassuré. Donc, pour résumer, la blessure, ça fait mal, c'est vrai. Mais ça fait aussi partie du sport. Il faut s'y préparer, essayer de la prévenir. Et si elle arrive, ne pas vous dire que vous avez un corps en carton, mais plutôt d'aller consulter Bande de Moules. Je ne finirai pas en vous disant que tout ce qui ne vous tue pas vous rend plus fort, parce que c'est une connerie, mais plutôt en vous rappelant que généralement, la capacité de se remettre d'une blessure n'est pas fonction de sa profondeur, mais dépend de notre capacité à l'accepter. Dans le sport, comme dans la vie.
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0: Voilà, c'était la chronique de Benjamin sur les blessures et sur ses propres blessures parfois, ou sa peur de se blesser. On va faire une deuxième pause musicale et puis on va écouter. Alors, le titre, c'est quand même La blessure ultime. C'est quoi la blessure ultime, notamment chez les footeux, qui a privé tous les footeux amateurs d'une vraie carrière en pro.
3: Les ligaments croisés.
0: Les ligaments croisés. Donc on va écouter Massassi et la chanson Les ligaments croisés.
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2: Vous êtes toujours à l'écoute de Gaulle Volant. Aujourd'hui, une spéciale blessure. On vient d'écouter Massassi avec un morceau qui porte un nom fort approprié pour cette émission, Ligament croisé. Et je laisse maintenant la parole à notre coach Jérôme.
3: Oui, alors à l'approche de cette émission, je me suis dit qu'avec le thème blessure, j'allais vous présenter la blessure pour moi. Emblématique ou mythique ou légendaire. Je me suis dit que... Voilà, que pour moi, suiveur de sport depuis bientôt 35 ans, chercheur à 16 heures d'anecdotes sportives antérieures à sa propre naissance, je pouvais vous dire quelle était la blessure dans le sport. Et alors, je n'ai pas choisi parmi les événements sportifs issus de mes disciplines de prédilection, pas de foot, pas de cyclisme, pas de tennis. Non, j'ai choisi du ski alpin. Alors, évidemment, j'ai vu cette blessure se faire sous mes yeux, en direct à la télé, parce que sinon, ça rajoute un petit peu de vécu. Donc, on va s'écouter l'intégralité de la course de descente de Marc Rolland au JO de Vancouver en 2010, avec les commentaires de France Télévisions.
4: Au départ, voici Marion Rolland, cinquième des derniers championnats du monde, quatre places dans les 10 premières en Coupe du Monde cette année. On a dit... ici que Marion, eh bien, c'était sa piste, alors qu'Aurélie Revillet est en bas en train de soutenir sa copine. Allez Marion, les espoirs de la descente française sont sur ses épaules. Qu'elle a solide.
5: Oh non, non, non. Non.
4: Eh ben, qu'elle a pas solide du tout.
5: Non, non.
6: Non, c'est pas possible.
4: Oh là là là là.
5: Et ça, c'est quelque chose. Mais mon Dieu, une faute de car.
4: Et là, c'est horrible. Ça, je vais vous dire, c'est horrible. Parce qu'aujourd'hui, cette image-là va faire le tour du monde.
3: Bon, allez, je vous explique les images. Donc, Marion Rolland s'élance dans la course de descente au JO. Elle fait trois mouvements de ski, droite, gauche, droite.
7: Avant d'être tombée dans le mur, en fait.
3: Et s'effondre sur sa droite. Alors, une chute que je n'aurais pas reniée. Moi qui fais partie du top 20 skieurs et skieuses françaises en partant de la fin. Donc, première réaction, vraiment, on rit. Et les commentateurs... ont eux aussi mesuré le côté comique de la chose parce que tout de suite ils parlent des images qui vont faire le tour du monde et même réécoutez bien un petit moment de commentaire.
4: Oh là là là, oh.
5: Et ça c'est quelque chose.
3: Il y a une petite inflexion.
5: Mais, mon Dieu, une faute de car.
3: Je crois qu'il a une petite inflexion comme ça où il y a presque un rire qui est en train de sortir de lui. Alors, mais en fait le côté comique de cette chute, il est peut-être plus lié aux commentaires eux-mêmes parce qu'il y a c'est sa piste, les espoirs de la descente française sont sur ses épaules. Qu'elle a solide, et juste là, après, il y a la chute. Il y a quand même un timing de la chute qui est assez incroyable. Alors, à la suite de cette chute, donc, on voit Marion Rolland qui est allongée dans la neige, qui ne se relève pas. Et franchement, en direct, je suis là, mais je comprends, quoi. Elle vient de se péter la gueule. Je choisis le mot, c'est minablement devant les télés du monde entier. Je crois qu'après ça, on peut finir sa vie honteux ou honteuse, là, étendue dans la neige de Vancouver. Mais ce n'est pas ça. En fait, après coup, on apprend que la chute, elle est en fait liée à une rupture des ligaments croisés, encore. Et en fait, sa chute qui peut paraître être une erreur de débutante sur les images est en fait causée par une des blessures les plus connues, les plus soudaines qui puissent subvenir. Alors, bon, je vous recommande, si vous aimez les faux départs au JO d'hiver, un très joli top 6 que vous trouverez sur le site de la FFL, la Fédération Française de la Loose, parce qu'il n'y a pas qu'elle qui a vécu des départs compliqués. Je pense notamment à un bobsleigh de place où... bah, le mec qui est derrière, qui est censé freiner en fin de course, ne parvient pas à monter dans le bobsleigh. Donc voilà mon autre gars qui est parti dans la descente, qui sait bien qu'il ne pourra pas freiner. Arriver tout en bas, mais bon, je vous rassure, ça se finit bien.
2: Il y a blessure à l'arrivée ou pas?
3: Non, il n'y a pas de blessure à l'arrivée. C'est... Donc pour en revenir à Marion Rolland, une fois qu'on a fini de rire de sa courte descente à Vancouver, je vous recommande surtout d'aller voir une autre vidéo la concernant. C'est celle de sa victoire en Coupe du Monde de descente en 2013. Soit 3 ans après. Et je ne vous raconte pas quelle espèce de mental en titane, en plexiglas, en acier, il faut avoir pour remporter la Coupe du Monde après le bad buzz qu'elle a connu. Que Marion Rolland se rassure, sa chute de Vancouver permet aussi d'aller se renseigner sur son immense carrière. Voilà, c'était pour moi la blessure traitée en plus très injustement, parce que les images... sont injustes.
7: Ah, en plus, elles se vautrent lamentablement. En fait.
3: Mais
7: l'image
3: vraiment,
7: est ridicule.
3: C'est vraiment...
7: On aurait fait un sketch de quelqu'un qui veut...
3: qui débute le ski et qui tombe, c'est ça.
7: Un sketch, un humoriste. Les Monty Python auraient fait ça, je pense, auraient pu faire ça pour se moquer des c'est vraiment... elle se vautre, quoi. Vraiment, c'est horrible.
3: Alors, j'ai vu quand même un autre skieur français qui fait le départ de la descente et qui, en poussant sur ses bâtons, fait un salto, il part vers l'avant. Et du coup, il rate la porte, il remonte en canard et il redescend. Le top 6, faut quand même aller le voir. Il est quand même assez sympa. Non, moi, je me demandais si... Alors, là, dans le cas de Marion Roland, c'est plutôt drôle, mais il y a quelque chose de beau dans sa victoire de 2013, après, rendu beau par ses blessures précédentes. Moi, je me demande si le sport n'est pas rendu beau par les blessures. On en a un petit peu parlé tout à l'heure. Sur le côté un peu fascinant, mais voilà, est-ce que... Moi, je trouve que la blessure de Thibaut Pinot pour y revenir en 2019, c'est presque une bonne chose pour son histoire, pour sa légende. Est-ce que vous trouvez que la blessure peut être quelque chose de beau?
2: Bah, elle participe au mythe, en fait, un peu.
3: Voilà, c'est ça, oui.
7: Disons qu'elle rentre dans la catégorie de tout ce qui vient freiner l'accès au succès, quoi. C'est les embûches, quoi. C'est les embûches sur le chemin de... La légende de quelqu'un ou la victoire de quelqu'un n'est que plus belle si avant le parcours a été semé d'embûches, quoi. Mais je dirais...
3: Oui, puis ça vient troubler l'ordre presque attendu des choses. Les suiveurs savent toujours qui peut gagner, va sûrement gagner, et ça vient mettre un petit rouage là-dedans.
7: Après, beau, au-delà de dire que c'est beau, c'est de la beauté dans la souffrance, dans la blessure, c'est quand même dur.
3: Bah, comme une belle comédie dramatique, il y a de très belles comédies dramatiques, il y a du drame et on...
7: Ouais.
0: Ouais, mais du coup, je dirais que c'est romanesque plutôt, quoi. Oui, que beau.
3: Oui, romanesque, je veux bien changer d'adjectif. Moi, je suis prêt à changer d'adjectif quand vous voulez.
0: Ok.
7: Non, mais c'est sûr que quand des gens qui reviennent des sportives et sportifs de haut niveau qui reviennent... performer après avoir été dans le mal, c'est sûr que c'est il y a ce côté un peu incroyable quand même.
2: Bah, t'as plus de mérite du coup, bah là, que quelqu'un qui se serait jamais blessé. Quoi.
3: Là, la descente de Mario Roland où elle gagne en 2013, qui est commentée notamment par, je crois que c'est Alexandre Pasteur qui commente le cyclisme maintenant sur France Télévisions, il hurle. Et vraiment, quand tu sais sa chute qu'elle a vécue 3 ans, comme elle a été la risée de tout le monde, j'en ai rien à foutre du ski, hein. Très honnêtement, j'en ai rien à secouer. Là,
2: t'as pleuré.
3: Ah, bah, j'étais pas loin, vraiment, il y a un truc de... Waouh, enfin, comment t'as réussi à faire ça, quoi?
0: Et puis c'est vrai que c'est plus beau aussi de perdre parce que tu t'es blessé et t'as pas pu aller jusqu'au bout, enfin que de juste perdre parce que t'as été un peu nul.
3: Moins perdre à la régulière, c'est moins facile, tu veux dire?
0: Ouais. Là, tu peux dire, j'aurais gagné si seulement je m'étais pas blessé.
7: Bah, je suis pas
3: puis ta raquette de ping-pong, elle est nulle.
7: Je suis pas tout à fait d'accord. Je trouve qu'il y a des défaites qui sont belles aussi. Tu vois, par exemple, je repense souvent à des blessures de tennisman ou tenniswoman français. Française à Roland-Garros, où t'es là, t'espères un truc, et puis ça n'arrive jamais, et puis la blessure vient rajouter, je trouve, de la déception.
3: Du dramatique.
7: Une défaite avec de la bravoure, avec du beau jeu, avec du mérite, c'est beau aussi, quoi. Je sais pas, je dirais... Je trouve que c'est souvent très frustrant, quand même, la blessure. Ça vient gâcher quelque chose, quoi.
3: Mais il y a quelque chose comme ça. En 2002, quand la France va à la Coupe du Monde avec Zidane, qui est sur une jambe, et qui joue le troisième match... avec un sparadrap qui est l'ombre de lui-même. Enfin, il y a une incertitude, quelque chose qu'on attend, on l'attend, en même temps, il est diminué. Enfin, je ne sais pas, je trouve que ça rajoute à...
7: Oui, ça rajoute de la dramaturgie, sans aucun doute. Mais, ouais.
3: Toi, tu préfères la régulière?
7: Je ne sais pas. Je trouve ça tellement dur. Mais peut-être aussi que je suis un peu une éponge là-dessus. Je me dis, oh là, c'est tellement... Se blesser... notamment, se blesser pendant la compétition. Je trouve que c'est... aux yeux de tout le monde, quoi. C'est ce côté censé être prêt et puis tu te pètes devant pendant ton action, pendant les gens comptent sur toi, quoi. Il y a ce côté là, quoi.
3: Mais je reviens à Marion Roland, donc ce sont ses seuls JO, elle a fait que ces JO là donc en 2010 à Vancouver où elle tombe, elle a une chance de médaille française à ce moment là ils le disent dans les commentaires. C'est ça, je me suis préparé, j'ai skié toute ma vie pour peut-être gagner une médaille olympique, et c'est ça qui s'est passé.
7: Margot Chevrier qui se fracture la cheville, c'est avant les JO chez elle.
3: Ah oui.
7: T'imagines ce truc? Bon, après, on va sortir. C'est que du sport, hein. Faut se détendre. Hein.
3: On peut pas refaire une autre pause musicale pour que tu pleures tranquillement, sinon ça va pas être possible, ça.
7: On n'accepte pas assez les larmes dans cette émission. Moi, je vais pleurer pendant le quiz, je suis désolé.
3: Tu as le droit. Eh bien, d'ailleurs, c'est l'heure donc, du quiz de troisième mythe. Yeah.

0: toutes les blessures ne sont pas belles, héroïques, grandioses. Il y a des blessures un peu concon. Alors, on l'a vu dans la vie de tous les jours, hein, quand on prend sa douche ou que son chien fait pipi, mais aussi sur les terrains de sport. Je vais vérifier un peu vos connaissances en la matière. Donc, j'espère que vous êtes prêts. J'allais dire prêts et prêtes par réflexe, mais ça ne marche pas. J'espère que vous êtes prêts. Est-ce que vous savez comment le pongiste, le joueur de tennis de table, Alexis Lebrun, s'est blessé à la main?
1: Il a tapé dans un mur à la suite d'une défaite face à son frère.
0: Bravo.
1: Je sais pas, moi j'ai dit mon prénom. Il fallait.
0: Ça m'énerve. Toutes les personnes qui ont eu des frères et sœurs comprennent. Donc, je propose que vous n'êtes pas obligé de dire votre prénom.
1: Pas de pas crier votre prénom non plus.
0: Voilà, peut-être pas. Vous pouvez dire la réponse.
2: Il y a eu ce petit silence. D'après Jérôme, t'es genre, qu'est-ce qui se passe?
0: Est-ce qu'il se prend pour Alexis Lebrun? Alors, comment Victor Wembanyama s'est-il tordu la cheville? C'est un basketteur, je crois.
3: Mmh. Ah oui. Alors, je savais pas que c'était tordu la cheville. Merde, je pensais que j'allais dire thrombose, mais...
1: J'essaye de désigner mon...
4: En montant un escalier.
0: C'est une histoire d'échauffement aussi. C'est blessé à l'échauffement.
3: Ah oui.
1: Un shoot, il retombe. Et...
3: En sortant du vestiaire, tout simplement.
1: En faisant ses lacets.
0: Je vais vous donner un petit... Oh, non, c'est pas vraiment un indice, mais je vais quand même le mettre. Il est temps d'aller pousser. Bon, j'ai déjà dit que c'était l'échauffement, donc du coup, ça vous aide pas du tout.

0: Plutôt, je dirais, à la fin du match.
1: En célébrant un but ou célébrant la victoire,
2: en finale. Sautant dans les bras d'un coéquipier.
0: C'est ça, en célébrant la victoire. Il a tellement couru avec ses coéquipiers qu'il s'est blessé.
1: Bah oui, les gardiens qui courent, ça leur fait bizarre, forcément.
0: Alors, maintenant, on va passer au cyclisme. Comment Binyan Girmay s'est blessé à l'œil ?
1: Bouteille de champagne.
2: Ah oui, bouteille de champagne. Tour d'Italie.
0: Non, faux. Pas une bouteille de champagne. Bouchon d'une bouteille de Prosecco.
2: Prosecco, parce que c'était tour d'Italie.
0: Ouais, ouais. Ah là là. Et ouais, il a dû abandonner.
2: Tour d'Espagne, t'as dit.
0: C'était le Giro. Shake that bottle and make it. Voilà, c'est un petit résumé sonore de ce qui s'est passé.
3: C'est génial le son.
0: Et comment Raphaël Fente, je sais pas trop comment on dit, un nageur s'est luxé l'épaule
1: en tapant dans l'eau.
0: Ah, mais vous connaissez tout.
1: Ah bah, ça se prépare les émissions chez Gold Volant.
0: Tellement content d'avoir été qualifié au JO, il a frappé dans l'eau, mais il a quand même pu participer au JO, mais il a été éliminé assez vite. Comment Alex Stepney, j'ai une très mauvaise écriture donc j'ai du mal à me relire, s'est-il décroché la mâchoire ?
2: Quel sport,
4: ouais.
0: Oui, je peux le dire, mais on s'en fiche. Footballeur.
2: Décroché la mâchoire.
1: Il a pris un coup de ballon dedans, mais c'est...
0: Ça n'a pas vraiment de rapport. Ça aurait pu être dans n'importe quel sport.
2: En criant.
0: Et le pire, c'est que c'est en criant sur ses coéquipiers, en criant sur les défenseurs. Il s'est décroché la mâchoire.
2: Bien fait pour ta gueule.
0: Et même conclusion que toi, Mathieu, je n'ai trouvé que des hommes. Qu'est-ce que c'est étonnant ? Enfin bon, ça ne m'étonne pas tant que ça.
1: Bien, eh ben, merci en tout cas pour ces éléments. On n'a pas le classement finalement du quiz.
0: Non, moi je classe pas, c'est pas ma mentalité.
1: Eh bien, j'ai gagné le quiz d'après, mais compte à moi. Voilà, c'est comme ça. Moi je compte. Et les jeux coopératifs, c'est de la merde. Merci à tous et toutes pour cette émission sur sport et blessures. Merci à Quentin, à la technique. Vas-y, Simon, Mathieu, merci à vous. Et puis, on se retrouve très bientôt pour un nouvel épisode. Bisous, salut.
4: Ciao.
2: Ciao.
0: Salut.
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Un débile m'a dit que le travail rendait libre. 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

Bah, les décès seulement. Les décès, là. Alors, on peut dire faire de Lionel, vu qu'on est Lionel, non. Décédé, je pense que si tu te mets sur Facebook, tu vois.

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3: Nous y voilà. De retour après une longue période estivale et quelques rediffusions à mon actif. Mais là est bien la sursyllabe pour une toute nouvelle saison de l'étrange beauté du quotidien. Ne dit-on pas qu'un essai, ça se transforme ? Alors oui, chers auditeurices, je vais tenter de transformer l'essai et continuer de vous faire découvrir d'autres vies bizarres, belles, inattendues, poétiques, extraordinaires. Nous avons tant de personnes à rencontrer encore. Pour cette première émission de la saison, je vous ai concocté une petite surprise parce que j'aime ça, les surprises. Et aussi parce que c'est une émission que j'avais envie de faire depuis un moment déjà, mais que je n'avais pas pu concrétiser en fin d'année pour tout un tas de raisons. J'ai même eu peur qu'elle ne se fasse pas du tout celle-ci, à deux doigts de la surnommer l'émission maudite même. Un peu pour blaguer bien sûr, parce que nous savons que la plupart du temps, malgré les imprévus qui nous tombent sur la figure plus souvent qu'on en voudrait, les choses qui doivent se faire finissent toujours par se faire à un moment ou à un autre. Et c'est finalement le cas aujourd'hui. Ma surprise donc. Les auditrices, auditeurs qui auraient suivi cette émission avec assiduité l'année dernière se sont peut-être aperçus que deux prénoms revenaient immanquablement à la fin de chaque interview. Soit Gwen, soit Pierre-Louis. Deux bénévoles qui ont répondu systématiquement présents pour gérer la technique. Ils ont tellement participé au bon fonctionnement de la saison 1 que j'avais envie qu'ils soient pour une fois derrière le micro et non derrière la vitre qui nous sépare. Voilà pourquoi cette première interview ne sera pas tout à fait comme d'habitude, car ils se trouvent tous les deux à mes côtés et c'est avec un plaisir immense que je les accueille. Bienvenue à vous Gwen et Pierre-Louis et merci pour votre présence.
4: Salut Eva.
5: Salut Eva.
3: Tout d'abord, pour que nos auditeurs et nos auditrices sachent qui nous allons découvrir, pouvez-vous nous dire en quelques mots qui sont Pierre-Louis David et Gwenaëlle Lefort ? Comment ce qu'il veut, il n'y a pas d'ordre préétabli.
5: Bon bah du coup, je me lance. Moi c'est Gwen, j'ai 22 ans, rennaise depuis 3 ans, là, bientôt 4. Et je ne sais pas trop, c'est dur de définir une personne en quelques mots, donc je m'arrête là.
3: C'est déjà pas mal.
5: Ouais, voilà.
4: Et pour ma part, Pierre-Louis, 22 ans aussi, rennais depuis 22 ans, je suis né à Rennes. Et qu'est-ce que je fais dans la vie? C'est assez large, hein. Pas mal de trucs, je vadrouille à droite à gauche dans le monde du spectacle, quoi, on va dire ça. Ouais.
3: Plutôt la technique.
4: Plutôt la technique, ouais. Ouais.
3: Alors, juste avant de rentrer dans le vif du sujet, une petite explication s'impose. D'habitude, le concept de l'émission veut que nous n'abordions qu'une seule histoire de vie à travers une photo et une chanson choisies par l'invité du jour, puis une photo et une chanson choisies par moi. Cette fois-ci, comme j'ai deux invités, il n'y a pas de choix de ma part, mais seulement les leurs. Commençons donc par la photographie de Pierre-Louis, qui semble s'être prêté au jeu avec plaisir. Alors, Pierre-Louis, tu as déjà sous les yeux la photo que tu m'as fait parvenir il y a quelques semaines, voire quelques mois. Et je vais d'abord te demander de la décrire le plus précisément possible afin que les auditeuristes puissent l'imaginer au mieux. N'hésite pas, si tu veux parler des différents plans, s'il y en a, des couleurs, des détails.
4: Alors, ma photo. Je suis en premier plan, au milieu de l'image. Je dois avoir 7-8 ans, je ne sais plus précisément. Dans un jardin et déguisé en pirate, alors avec un costume de pirate très bien fait d'ailleurs, je le remarque, un petit cache-œil, un gilet et un pantalon de pirate avec des bords découpés sur les pieds. Je fais une gestue, j'ai l'impression de tenir une épée, je dirais, avec la main sur le cœur et en arrière-plan, il y a plein d'hortensias, un jardin très vert, un ciel complètement surexposé et je me tiens devant des marches. Voilà.
3: Et alors pourquoi avoir choisi précisément cette photo-là? Qu'évoque-t-elle pour toi?
4: J'ai eu beaucoup de mal à choisir la photo, pour pas mentir. Mais j'ai choisi celle-là parce qu'il n'y a pas longtemps, j'ai fouillé dans les archives photographiques de ma famille. Et je suis tombé là-dessus, sur plusieurs photos d'ailleurs. Et celle-là m'a interpellé parce que cette photo a été prise à Etel,

0: large ou plus
1: Ouais.
0: précisément
1: La famille surtout, en
0: la
1: fait, ouais.
0: famille,
1: Du côté de ma mère, la famille, on se retrouve tous les ans là-bas, quasi toutes les vacances, que ce soit la Toussaint, à Pâques, l'été. Et c'est une petite maison en bord de mer que moi j'adore et que j'ai pas envie de quitter. Et que j'aimerais bien y retourner, mais j'ai un peu un manque de temps en ce moment.
0: De mon côté, j'y vois d'abord, et pour moi ça saute aux yeux, la quintessence de la joie totale de l'enfance. Tout y est, ce petit garçon, alors moi j'avais dit entre 6, 7, 8, effectivement, 6,
1: Ouais, c'est
0: 7 ans
1: ça, ouais.
0: peut-être, avec la grimace et le sourire en même temps, le déguisement, accessoire de vie absolument indispensable pour être heureux, et surtout, alors moi j'ai pas du tout pensé à l'épée,
1: Bah,
0: moi j'y ai vu le
1: ouais.
0: trésor que l'on devine extrêmement précieux au vu de la main droite serrée tellement fort. Mais les deux,
1: C'est assez possible, hein. Non,
0: les
1: non,
0: deux
1: mais j'ai
0: fonctionnent.
1: interprété ça avec une épée, mais pas forcément.
0: Enfin voilà, moi du coup c'est je vraiment, mais je pense que c'est toi qui as raison maintenant que je la revois.
1: On garde l'épée alors.
0: Ouais, mais les deux, pour moi représentent la quintessence de la joie de l'enfance, que ce soit jouer à la bagarre quand on est un pirate à 7 ans ou parce qu'on a un trésor précieux dans la main. Et tu te doutes de la question qui va suivre. Est-ce que petit, tu étais aussi joyeux que semble montrer cette photo? Et plus globalement, quel enfant étais-tu?
1: Ouais, globalement, j'ai eu une enfance assez joyeuse. J'ai deux frères et une sœur, donc on est une grande fratrie quand même. On n'a pas beaucoup d'écart d'âge. C'est mon petit frère à 20 ans, l'autre 16 ans et ma petite sœur à 11 ans. Donc ouais, on a tous grandi ensemble quasiment. Bon, à cet âge-là, il n'y avait pas ma sœur du coup, mais mes deux frères, on était tout le temps ensemble, on jouait tout le temps ensemble. Et c'est vrai qu'Ethel, du coup, représente bien cette période-là. C'était l'été où on se retrouvait. Bon, à l'année, on était ensemble, mais il y avait le rythme scolaire, etc. Et pendant 2 mois, on était à Ethel sur la plage à kiffer, entre guillemets, tous ensemble, même avec ma famille et mes cousins aussi. Et donc, ouais, j'ai eu une enfance quand même assez heureuse. Ouais. J'ai eu de la chance là-dessus.
0: Et quel enfant tu étais, toi?
1: J'étais très, très timide, très, très réservé. Alors, un peu moins à cette époque, à 7-8 ans, un peu moins, c'est le collège
0: Parce
1: qui
0: que ça,
1: m'a.
0: ouais, ça se voit pas sur la
1: Ouais,
0: photo,
1: non, ça se voit pas. Mais moi, ça m'a surpris.
0: hein.
1: Mais non, c'est le collège qui m'a un peu. Bah, on connaît le
0: Ouais.
1: collège et tout ce qui s'ensuit. Mais avant, donc c'était un peu timide, mais pas non plus hyper réservé. Et hyper joyeux, tout fou, beaucoup trop énergique pour son âge. Et voilà, globalement, et ça se résume à ça.
0: Et alors, je voulais aussi évoquer avec toi le lieu, car d'après moi, il s'agit typiquement d'un jardin de grands-parents. Bon, bah, je
1: Exactement,
0: ne me
1: c'est
0: suis pas
1: ça, ouais.
0: trompée, c'est les hortensias, ça.
1: Ah bah toujours.
0: Et je me dis que ce lieu a une valeur sentimentale très forte. Donc tu l'as dit. Et
1: Ouais.
0: est-ce que, en lien avec tes grands-parents ou une partie de la famille, a ce lien, enfin, est-ce que tu pourrais nous en dire un peu plus sur du coup sur cette petite maison? Est-ce qu'elle avait aussi des endroits cachés? Enfin, est-ce que tu avais des peut-être des labyrinthes secrets ou...
1: Bah, Ethel, ouais, comme j'ai dit, c'est une petite maison qu'on a depuis. C'est mon grand-père qui l'a acheté, donc pas si longtemps que ça, mais une centaine d'années, quoi. Et comme je dis, depuis 22 ans, j'y vais tous les étés. C'est vraiment le lieu, the place to be pour l'été avec toute la famille. Et après, du côté de ma mère, on a une petite famille. J'ai que deux cousins et ma mère a un frère, donc c'est vraiment une petite famille. On se retrouve à 11, quoi, max, dans la maison. Et difficile d'y dormir à 11 d'ailleurs, c'est vraiment tout petit. Mais ouais, j'ai un attachement quand même vachement sentimental qui me fait penser, bah du coup il me reste que mon grand-père mais ma grand-mère aussi, enfin c'était leur maison de vie quoi, ils ont une autre maison à Rennes mais donc leur maison de vacances aussi où ils passaient la moitié de l'année, et ouais donc j'ai quand même un gros attachement là-dessus qui me rappelle plein de souvenirs en fait dès que j'y vais, plein de trucs qui me reviennent en tête, toutes mes années d'enfance, ouais,
0: Ouais,
1: ça
0: donc
1: revient.
0: la famille, les grands-parents, même
1: Ouais,
0: si tu n'as plus que ton grand-père aujourd'hui,
1: globalement c'est ça, ouais.
0: ont participé de la construction de ce petit garçon qui est
1: Ah oui, clairement,
0: aujourd'hui
1: ouais.
0: un jeune homme.
1: Ah oui, mais même la ville d'Ethel, enfin, j'y ai fait plein de conneries, plein de trucs là-bas. C'est un peu mon deuxième chez moi avec Rennes, quoi.
0: Vous êtes bien dans l'étrange beauté du quotidien. Nous sommes toujours avec Pierre-Louis et nous allons tout de suite écouter son choix musical, Je rêve de Sao de Sagazan.

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1: Nous venons d'écouter Je rêve, chanson écrite et interprétée par Saoud Sagazan, tirée de son premier album sorti en 2023, La Symphonie des Éclairs. J'ai choisi cette version de 2024 avec l'Orchestre Philharmonique de Radio France, sous la direction de Dylan Corlet. Peut-être te sera-t-elle moins familière que la version dite officielle.
2: Ça m'a un peu surpris, mais j'aime bien. Moi, je l'avais déjà entendu, mais ouais, non, c'est cool d'avoir choisi une version différente de ce que j'ai l'habitude d'entendre, moi.
1: Oui, tu t'attendais pas. Hein,
2: je m'attendais à la version originale, ouais.
1: Et alors, comment as-tu découvert cet artiste et a-t-elle fait partie de ton paysage musical dès les premières écoutes?
2: Alors, Saoud Sagazan, je l'ai découvert en 2022, en décembre 2022, quand elle est passée aux trans. Elle faisait partie de l'accompagnement artistique des trans musicales. Mais il se trouve que je ne l'ai pas vu en 2022, donc je l'ai vu sur la prog, j'étais allé écouter, ça m'avait bien plu, mais je n'avais pas creusé plus que ça, et je l'ai revu un an après, à Art Rock, sur la scène B. Et là, j'ai pris une claque. Les gens, enfin, elle n'était pas hyper connue non plus, apparemment. Enfin, les gens le connaissaient de nom, mais elle n'avait pas gagné tout ce qu'elle a gagné maintenant. Et ouais, direct, une claque, et les gens ont kiffé, parce que justement, l'année d'après, elle s'est retrouvée sur la grande scène à Art Rock, ce qui est quand même cool, il y a peu de festivals qui reprogramment les mêmes artistes sur des scènes plus grandes. Et ouais, j'ai direct accroché à la sortie de son album. C'est un album que j'ai, je pense, un des albums que j'ai le plus écouté dans ma vie actuellement là. J'aime toutes ses musiques. Enfin, y a pas de morceaux que j'aime moins. Ça me procure autant tout le temps des émotions. Et j'ai pas ça avec beaucoup d'artistes pour le coup. J'ai Saoud Sagazan, c'est vraiment une artiste qui m'a marqué. Je saurais pas expliquer pourquoi, mais y a peu d'artistes où je suis vraiment fan à un point d'aller la voir plein de fois en concert. Et elle en fait partie pour le coup. Et ouais, elle m'a forgé. Enfin, elle m'a. Je sais pas ce qu'elle peut me procurer, mais juste dès que je l'écoute, je sais que ça va aller mieux ou ça peut me réconforter sur certains points. Et juste même aller la voir en concert, je l'ai vu 5 fois là depuis que je la connais. Et à chaque fois, même si c'est le même concert, il y a toujours des petites différences et j'adore tout autant, quoi.
1: C'est vraiment une artiste de ton quotidien depuis tout début 2023. Quoi.
2: Ouais, depuis 3-4 ans, quoi.
1: Ok.
2: Ouais.
1: Ok.
2: De 3 ans.
1: Oui, ouais. C'est pas grave. Ouais. Et alors, pourquoi avoir choisi ce morceau spécifiquement? Que raconte-t-il de toi, de ton histoire?
2: Il n'y a pas d'explication particulière. C'est vraiment le morceau que j'écoute le plus parce que c'est celui qui m'a marqué en premier dans son nouvel album. Il faut savoir que je rêve pas du tout. Alors, ce morceau, ça peut être un peu un contre-pied, mais non, je suis quelqu'un qui rêve pas du tout dans la vie de tous les jours. Enfin, en tout cas, la nuit. Je n'ai pas d'explication à ça, mais peut-être mon cerveau n'est pas assez aéré pour développer des histoires la nuit.
1: Enfin, je crois qu'on rêve tous, mais c'est que tu t'en souviens
2: pas.
1: Je
2: m'en souviens pas, c'est ça, oui. Je rêve, mais je m'en souviens jamais. Ce qui est assez frustrant, parce que du coup, les gens me racontent leurs rêves et tout, et moi, je n'ai jamais d'histoire à raconter. C'est assez bizarre, mais ça fait 2-3 ans que vraiment, je ne rêve plus. Faudrait que je trouve une solution à ce problème, mais, mais non, c'est purement musicalement, en fait, cette musique. Enfin, je sais que la première fois que je l'ai entendue, j'ai direct pleuré, et même à ses concerts, c'est toujours une musique qui m'émeut direct. Et donc c'est pour ça que j'ai choisi. Ça représente pas mal pour moi quand même.
1: C'est déjà pas mal. Et alors moi je ne connaissais pas cette chanson de Saoud Sagazan et je connais pas énormément son travail de façon plus générale, mais je l'entends souvent en interview et ce qui est frappant chez elle, et ça résonne forcément pour moi qui fait partie de la catégorie des sensibles, c'est son extrême sensibilité qu'elle assume à 200%. La façon dont elle parle des émotions qui la façonnent. C'est assez présent dans cette chanson, et d'autant plus avec l'Orchestre Philharmonique, je trouve. C'est peut-être par hasard si j'ai choisi cette version-là non plus. Et est-ce en partie cette extrême sensibilité assumée qui te touche? Et est-ce que toi, tu te dirais hypersensible aussi?
2: Hypersensible, non, je pense pas. Par contre, sensible, oui. Je suis quelqu'un qui a pas mal de sensibilité. Enfin, je ne vais pas le cacher, hein, ça m'arrive de pleurer. Enfin, en concert, je sais que je pleure souvent. La musique me fait déborder d'émotions souvent. Après, c'est vraiment la musique qui me rend sensible, j'ai l'impression. Les autres, j'ai pas d'exemple où je peux être sensible dans d'autres situations du quotidien, mais c'est vraiment la musique où je suis très très vite touché par des sons et des ambiances sonore.
1: Ouais, ça te prend le corps.
2: Quoi. Ouais, c'est ça.
1: Et là, bon, c'est là rien, on contrôle
2: coup,
1: pas.
2: Je suis parti là-dedans pour travailler, quoi. Tout vient de là aussi, mais ouais, c'est vraiment cette musique qui me touche. Ouais.
1: Et alors, par contre, est-ce que, alors même si toi tu n'es pas hypersensible, est-ce que chez les autres ça peut te toucher? Et notamment, là, cette chanteuse. Ou pas forcément?
2: C'est pas quelque chose auquel j'ai réfléchi, mais je pense que ça participe si, quand même, ouais. Saoud Sagazan, c'est quand même une humaine. Enfin, moi j'adore son côté humain et tout ce qu'elle partage comme valeur, etc. Je suis à 100% avec elle, mais Mais je pense que si, cette hypersensibilité peut me toucher aussi. Je sais qu'en concert, elle l'accentue beaucoup, elle en parle énormément, et ça me touche, donc en fait, j'ai la réponse.
1: Et dans la vie en général, avec tes amis ou ta famille ou...
2: Bah, j'ai pas l'impression de côtoyer beaucoup de gens hypersensibles. Dans la musique, j'ai l'impression qu'il n'y a pas... Alors, la même sensibilité que moi, du coup, par la musique, si. Tous mes amis, c'est quasiment pareil. Mais dans la vie du quotidien, pas spécialement. Du coup, j'ai moins ce côté-là... Enfin, ouais, je suis pas forcément touché par mes amis ici,
1: oui,
2: mais.
1: Oui, mais ils ont c'est... pas forcément cette oui, voilà, particularité ou ce trait de caractère. Quoi.
2: Bah, je l'ai pas remarqué en tout cas. Ouais.
1: Et alors, évidemment, on ne peut pas ne pas évoquer les deux thèmes essentiels de cette chanson, le rêve, mais tu as commencé à en parler un petit peu, et la perte amoureuse, voire la perte d'un être cher d'ailleurs, parce que je trouve que la frontière est assez floue dans les paroles.
2: Oui, c'est vrai. Ouais.
1: Et donc, je voulais savoir quel rapport tu entretenais avec le rêve, mais tu nous l'as déjà dit, parce que c'est vrai que c'est quand même un catalyseur d'émotions. Alors, on peut aussi parler du rêve, pas forcément ceux dont tu ne te souviens pas la nuit, mais des rêves qu'on a dans la vie en général, et... Quel amoureux es-tu ? Et t'as le droit de mettre les deux ensemble si t'as pas trop envie de parler de l'amour.
2: Si, carrément, non, pas de tabou. Mais pour le rêve, oui, c'est vrai que bah, du coup, hormis le truc de la nuit où je rêve pas du tout, par contre, pour mon avenir, etc., là, j'ai plein de rêves, j'ai envie de faire plein de trucs dans ma vie. Ça a déjà commencé, j'ai l'impression déjà de faire beaucoup de trucs, donc j'ai envie de continuer sur cette lancée. Et après, par contre, en amour, quel amoureux je suis ? C'est une bonne question, ça, c'est compliqué comme réponse.
1: C'est vrai que t'es jeune. Ouais, bah oui. Mais oui, il n'y a pas d'âge. Hein.
2: Bah, non, carrément. Mais je suis. Du coup, la question, c'est comment je suis quand je suis amoureux.
1: Alors, c'est quel amour es-tu ? Mais ça peut être quelle relation tu as au sentiment amoureux. Ça peut être l'amour. Tu peux aussi te donner ta définition de l'amour. Enfin, juste, j'ai envie qu'on parle d'amour, quoi. Okay. Vu que la chanson en parle.
2: Oui, carrément. Bah, c'est le thème. Mais comment je définis l'amour ? Moi, je trouve que l'amour, c'est vraiment une. Bon, c'est l'amitié, en fait. Enfin, alors, il y a ce truc en plus, mais. Pour moi, que ce soit mon amoureuse, faut qu'il y ait un truc de meilleur ami, avec qui on partage tout, quoi. C'est ce truc-là que, dans lequel je me reconnais plus en termes d'amour. Ouais.
1: Eh bien, tu veux rajouter que...
2: Non, j'ai pas forcément d'autres trucs à dire, ouais. Non.
1: Eh bien, merci beaucoup Pierre-Louis pour ces partages remplis d'authenticité, on peut dire,
2: Merci
1: et de simplicité. Voilà déjà la première partie de l'émission « L'étrange beauté du quotidien écoulée ». Comme je vous le disais en début d'émission, le concept est un peu différent aujourd'hui et nous allons donc poursuivre avec Gwen et ses deux choix à elle, une photographie et une chanson. Gwen, tu as déjà l'image sous les yeux et je te laisse nous la décrire avec le plus de détails possible afin de donner à voir ton choix photographique aux auditrices et aux auditeurs.
0: Alors, bon, je vais essayer de faire comme je peux parce que c'est pas facile. Hein. C'est l'endroit aux libertés. Sous les escaliers dans le hall, c'était en décembre, c'était pendant les trans musicales. En fait, Syllab avait un plateau délocalisé. Et donc sa photo, au premier plan, on voit une table avec un set pour mixer, pour les DJ, avec des enceintes. Juste derrière, il y a trois petites marches. Et au-dessus, enfin sur ces marches, il y a le plateau qui est installé avec des fauteuils verts, des chaises. Les tables avec les micros et les casques qu'on devine. Il y a des invités, il y a des personnes de la radio comme Héloïse, Christeline, Cyriane. Il y a Timothée qui est à la technique. Il y a des plantes, il y a un cactus sur la gauche qui fait office de lampe. Et il y a des escaliers à droite du plateau où des gens passent et on voit le logo des toilettes aussi, parce qu'on était juste à côté de la toilette.
1: Ah, j'avais pas vu ça.
0: Là, je crois que c'est ça.
1: Ah, oui. Même le cactus, je l'avais pas, tu vois, j'avais même pas... Alors qu'en fait, il est hyper visible.
0: Oui. Et voilà, il y a une petite pancarte au-dessus où c'est marqué Syllab et quiz transmusical GRDF. Voilà.
1: Et alors moi, je vais te poser la même question que précédemment. Pourquoi ce choix ? Pourquoi cette photo précisément ?
0: Parce que j'ai rusé, je me suis dit qu'on était tous liés par la radio et qu'on avait été au transmusical aussi, donc qu'on aurait pu tous en parler ensemble. Mais non, parce que c'était vraiment un chouette moment, que ce soit le plateau ou même le week-end du festival en lui-même.
1: Et est-ce qu'elle raconte quelque chose de toi ? Ça peut être du coup plus toi aujourd'hui. Là, on n'est plus sur l'enfance, on est sur toi dans le présent. Est-ce qu'elle raconte quelque chose de toi ? De ton quotidien hein,
0: Ça représente bien un peu le type de journée que j'adore, où je suis vraiment le plus épanouie, je pense. C'est le matin, on préparait les interviews ensemble à la radio. L'après-midi, il y avait le plateau. Et le soir, c'était les concerts en festival et...
1: H24.
0: Ouais, H24
1: ce côté,
0: c'était...
1: Oui, mais intense.
0: C'est ça. Et ouais, le côté festival, musique, radio, c'est un peu ce que j'aime vraiment, je crois. Et donc c'est un peu le type de journée parfaite, quoi.
1: Je dois dire que je n'ai pas totalement été surprise en voyant la photo que tu as choisie pour cette interview, tant tu te sembles avoir trouvé une vraie place au sein de la radio associative SILAB. Et alors je voulais savoir, est-ce que je me trompe et est-ce que tu te sens vraiment à ta place quand tu es ici ou en extérieur, mais dans ce cadre de cette radio associative ?
0: Totalement. Enfin, je pense qu'on est plusieurs quand on franchit la porte. Enfin, je me sens bien, enfin, c'est un endroit que je connais, que j'apprécie énormément, et avec une équipe qui est formidable, quoi. Donc oui, je me sens très très bien ici.
1: Et à ta place.
0: Oui.
1: Ce que j'aime dans ta photo, c'est ce mélange d'ordinaire et d'extraordinaire qui transparaît. Comme on l'a dit juste avant, la radio, elle fait vraiment partie de ton quotidien. Mais tu as choisi une photo de plateau extérieur, pendant les transmusicales, pardon. Et là, on n'est pas tout à fait dans le quotidien. Ça n'arrive pas tous les jours et ça n'arrive pas à tout le monde. Te considères-tu chanceuse de faire partie de l'équipe depuis plusieurs années maintenant? Et souhaiterais-tu en faire ton métier dans un avenir plus ou moins proche?
0: Alors déjà, je me considère extrêmement chanceuse de pouvoir participer à tout ça. On a interviewé des artistes plus ou moins connus. D'avoir l'occasion de toucher à la technique, de toucher au journalisme, c'est une grande chance. Et après, pour mon métier, au début, je pensais... Mais en fait, je suis tiraillée. Enfin, plus maintenant, parce que donc, je suis rentrée en master, comme nous sommes en octobre. Mais j'ai longtemps hésité entre la communication et le journalisme. Et finalement, je suis plutôt restée dans la communication, mais culturelle. Et, parce qu'il y avait la question de la géographie aussi. Et je préférais rester à Rennes pour le moment. Mais c'est vrai que... Je suis quand même encore partagée, quoi. Je me dis, le journalisme, ça aurait été pas mal. J'aurais bien aimé, donc je vais continuer la radio cette année, en plus de la com, de mes études en communication. Mais c'est vrai que ça me plairait bien, quoi, je pense, d'être reporter en radio.
1: Oui, parce que tu peux aussi garder l'idée de la radio sans forcément être estampillée journaliste, oui. Au sens classique du terme.
0: Oui, c'est vrai. Merci de le rappeler, c'est vrai.
1: Et au-delà encore, quand moi je vois cette photo, je vois un autre thème davantage en filigrane, et c'est celui de l'amitié. Est-ce que tu as envie de nous parler un petit peu de ce sentiment-là, de l'amitié, de ce que c'est pour toi? Est-ce que c'est vrai d'ailleurs? Parce que moi je te connais un petit peu, donc voilà. Est-ce que ça pourrait aussi représenter ça? Et si tu peux nous parler un peu de cette émotion-là, de ce sentiment?
0: Ça me va, parce que je pensais que du coup tu allais me parler d'amour, donc amitié, ça me va très bien. Mais c'est très important, je pense que c'est le lien social, c'est le truc qui m'épanouit le plus dans ma vie, et c'est un peu genre le fil rouge, enfin, comme beaucoup de personnes, hein, on a besoin des autres, et voilà, mais je trouve ça très important l'amitié, j'y accorde beaucoup d'importance, je pense, enfin, c'est un peu la famille qu'on choisit, quoi, et j'ai pas toujours été présente pour mes amis, et donc là, maintenant que je suis capable de le faire, je trouve ça important d'être là, et mes amis, ils sont géniaux aussi, donc c'est important pour moi l'amitié, très important.
1: Et du coup, ouais, c'est quelque chose que tu apprends à chérir peut-être, ou en prendre davantage soin qu'il y a quelques années.
0: Je pense que
1: ça se fait petit à petit aussi.
0: Je pense que je considérais des fois les gens comme acquis, et je prenais pas soin d'eux, ni d'elles, donc voilà.
1: Nous sommes toujours dans l'étrange beauté du quotidien et nous allons continuer nos découvertes. Laissons-nous maintenant porter par une nouvelle mélodie choisie par Gwen. Il s'agit d'un morceau de Ryopi, I Love You.

0: Et oui, nous venons de découvrir I Love You, morceau interprété par Ryopi, de son vrai nom Jean-Philippe Ryopi, en 2018. Artiste français d'origine mais naturalisé britannique, je le découvre grâce à toi, Gwen, et son parcours de vie est absolument hallucinant. On verrait son histoire dans un film, on pourrait même se dire que c'est un peu exagéré. Je ne sais pas si tu connais un peu son...
1: Eh bah, ben, oui, je suis allée voir vite fait, mais je te laisse le présenter. Hein.
0: Bah voilà, c'est tout. C'est juste pour dire qu'il avait une vie de... Donc si toi, tu veux dire...
1: Il est autodidacte en piano. En fait, il est tombé sur un vieil instrument et il s'est mis à l'essayer. Et en fait, j'ai vu qu'il avait grandi dans une secte en France. Et après, il était parti. Et en fait, c'est grâce à des rencontres et à son travail, évidemment, mais qu'il a vraiment... Il est rentré dans la musique. Et après, vraiment, je trouve ça fou parce qu'il est autodidacte. Et maintenant, il compose pour des films, pour des pubs. Il est connu partout.
0: À 2 ans, apparemment, il a commencé à toucher le piano. Dans la secte, quand il fallait pas qu'il bouge pendant plusieurs heures. Voilà, puis il a vécu dans la rue aussi aux États-Unis quand il a quitté la secte à 18 ans.
1: C'est assez fou.
0: On verra un film, on se dirait non, ils abusent.
1: Et non, c'est sa vie.
0: Et alors moi, je voulais savoir comment tu avais découvert cet artiste.
1: Je l'ai découvert quand j'étais à l'adolescence, c'était au lycée en première. Il y avait une série qui était assez à la mode, ça s'appelle Scam. Scam France, la version française, parce qu'à la base c'est norvégien. Et c'est une série France TV que je vous conseille, qui est vraiment géniale. Et dans une des scènes, la saison 3, il y a cette musique qui est jouée par des comédiens, enfin par des acteurs, enfin les personnages. Et j'ai adoré le morceau. Et je l'ai cherché et c'est comme ça que je l'ai trouvé. Et j'ai découvert et ce morceau et ce compositeur.
0: Oui, donc pas besoin de te demander pourquoi tu as envie de nous faire découvrir cette chanson en particulier, enfin ce morceau en particulier, c'est parce qu'il est lié à la série.
1: Parce que ce morceau, aussi, mais c'est vraiment le morceau en lui-même, je l'ai écouté après sans forcément la série, enfin je l'ai vraiment adoré. Pierre-Louis parlait un peu des musiques qui saisissent comme ça et ce morceau, il m'a touchée.
0: Oui, des fois ça nous prend et on ne sait même pas dire pourquoi en fait.
1: Ouais.
0: Et on sait que celle-là, elle fera partie de notre compil de notre vie entière, quoi.
1: Ouais. C'est
0: ça. Et alors moi, ce que j'ai trouvé étonnant dans ton choix, c'est son titre qui rejoint le thème du choix de Pierre-Louis d'une certaine façon. Et je vais donc évidemment te parler d'amour. Donc je rigole vu ce que tu nous as dit tout à l'heure. Quelle relation entretiens-tu avec le sentiment amoureux? Quelle amoureuse es-tu? Quel rapport tu as à ce sentiment en général?
1: C'est compliqué, des fois c'est un peu le genre de destination philosophique qu'on a avec des amis tard le soir. Mais déjà pour moi l'amour s'englobe plus que juste l'amour entre deux personnes, enfin on va dire l'amour, je sais pas comment dire, relationnel, mais ça englobe l'amitié, la famille, et pareil comme on disait de l'amitié, pour moi c'est très important quoi, c'est précieux et c'est à chérir quoi.
0: Oui, c'est vrai qu'on pourrait dire les amours, pas l'amour en fait.
1: Ouais.
0: Donc toi, t'as plus une relation, t'es pas forcément une amoureuse de l'amour.
1: Ouais, non.
0: Non. Mais par contre...
1: Un peu blasée peut-être.
0: Oui. 22 ans, non.
1: Je hais l'amour.
0: Mais par contre, tu adores les amours.
1: Oui.
0: Oui, ok, c'est bien aussi comme
1: ouais.
0: Ça.
1: Ouais.
0: Ça me va.
1: Moi, ça me va aussi.
0: Et alors, pour moi, ce morceau, il aborde aussi un autre sujet. C'est cette urgence de vivre que je ressens en l'écoutant, avec ces changements de rythme, la légèreté qui se mêle à la mélancolie. Et j'ai l'impression, à certains moments, d'entendre la forte respiration de quelqu'un qui court, donc peut-être après l'être aimé, mais peut-être aussi après son destin ou ses choix de vie. Et vraiment cette urgence de vivre, je voulais savoir si tu l'avais et si tu avais la sensation d'être bien ancré dans ton présent et de profiter quoi, de mesurer ce que c'était essentiel de vivre. Je sais pas si je suis claire.
1: Oui, totalement. Je pense depuis en grandissant. En prenant de la maturité, je me rends compte vraiment déjà de la chance de pouvoir faire tout ce que je fais et des choses que je fais et je sais pas trop comment expliquer ça, mais oui, enfin l'importance de pas de vivre l'instant présent, tout ce qui est carpe diem, tout ça, mais de savourer les choses et de se rendre compte aussi peut-être des petites choses qui avant je voyais ça comme futile, en fait non, c'est des choses qui sont vraiment géniales. Enfin, c'est dur à expliquer, je sais pas si tu vois ce que...
0: Ouais, est-ce que tu as peut-être un petit exemple qui viendra en tête, quelque chose qui... Oui, ou peut-être tu passais à côté quand tu étais plus ado.
1: Oui.
0: Est-ce que tu auras un petit exemple? Parce que là, on est vraiment sur le thème, les petites choses du quotidien.
1: Oui,
0: que...
1: C'est ça.
0: Non, t'as pas d'exemple qui te vient.
1: Non, je sais pas. À un moment, j'ai dû arrêter de faire du sport pendant quelques temps. Et j'ai toujours aimé ça. Et donc, quand j'ai repris le sport, à chaque fois que je fais du sport, je suis là en mode ouais, c'est génial, ça m'avait manqué. Ou alors, à un moment, j'étais à l'internat. Quand j'étais en post-bac, j'ai fait 2 mois d'internat dans une prépa que j'ai arrêtée. Et on n'avait pas d'eau chaude dans les douches. Ça gelait, c'était horrible, vraiment. Enfin, c'est vraiment. On attendait que les gens d'avant aillent se doucher pour avoir un minimum d'eau chaude, mais même ça, ça marchait plus. Et donc, depuis, dès que je prends une douche chaude, je suis là en mode, c'est un plaisir, mais vraiment, parce que l'eau était glacée. Donc, ouais, voilà, depuis ça, des douches chaudes.
0: Mais
1: enfin, voilà,
0: mais
1: c'est
0: non,
1: des trucs un peu banals.
0: C'est,
1: mais...
0: c'est savoir saisir aussi la chance, même. Quand tu parles du sport, j'ai l'impression que c'est une façon aussi de remercier son corps de nous amener là où on est, etc. Et sur l'urgence de vivre en général, est-ce que tu te sens... c'est un peu l'idée de passionner, quoi. Ou est-ce que tu n'es pas forcément dans cette urgence absolue de tout faire à fond, vite
1: Non, je pense que je me laisse le temps. Je sais que je fais les choses... avec je veux pas dire je fais tout avec passion parce que il y a peut-être des choses genre faire la lessive ça me saoule mais enfin je sais que j'adore mes études, j'adore la radio, j'adore la danse, j'adore la musique, enfin j'adore ce que je fais et donc du coup je vais dans justement ça me plaît donc je vais dans ces choses et j'évite les choses qui me plaisent pas mais je me force pas à les faire, enfin c'est naturel quoi.
0: Oui, c'est juste c'est même pas l'urgence de vivre, c'est juste être bien ancré dans le présent.
1: C'est ça.
0: Merci. Merci Gwen pour tes choix sincères et un peu comme ouais, c'est pas par hasard que vous que je vous ai eu.
2: Groupe,
0: oui, ouais.
2: Ouais.
0: C'est il y a pas trop de hasard en vrai. Hein.
2: Non.
0: Et alors avant de clore cette interview, mélange d'émotions, de sensibilité, nous allons laisser la carte blanche de fin d'émission à Gwen qui m'a dit avoir une petite idée en rajoutant les grands esprits se rencontrent. Car, je dois être honnête, il était à peu près 23h30 hier quand je leur ai renvoyé ma petite demande. Donc Pierre-Louis m'a dit non mais c'est bon, on peut passer, hop. Et voilà, donc on t'écoute Gwen.
1: Alors tu sais, on avait fait, c'était l'année dernière, on avait fait un stage, enfin un atelier d'écriture de haïku. Et donc je vais souvent au champ libre et je prends des livres un peu au pif. Et là j'avais pris un recueil de poésie de haïku. Et à la base je voulais te faire des origamis et les écrire dessus. Sauf que bah pareil, je m'y prends à la dernière minute. Et quand j'ai eu ton message qui me dit « Ah, t'as pas des lectures ?» Je me dis « Ah, mais c'est parfait !» Donc j'en ai lu quelques-uns et j'en ai noté, enfin j'en ai retenu certains. Du coup, je me suis dit que je pouvais te les partager plutôt à l'oral qu'à l'écrit.
0: Parfait, donc, parfait.
1: Voilà. J'ai jamais lu de poésie à voix haute, donc désolée si c'est pas top, mais voilà. Certains soirs d'été, la lune tombe en pluie, reflet sur le lac. Montagne égarée, le naufrage d'un nuage, ce sont ses brunes. Il était une fois, sous la porte, un courant d'air qui cherchait sa clé. L'âge de la mer s'inscrit-il dans les nuages, le sel des baisers. Pluie grise d'automne, fil de fer raclant les heures sur les toits gris. Voilà.
0: Merci. Et est-ce que par hasard, tu aurais celui que tu avais écrit à l'atelier? Je vois que tu as un petit carnet à côté.
1: Ah, c'est pas là-dedans.
0: Non, ah, c'est pas mais là-dedans.
1: Non.
0: Tu l'as t'as pas
1: c'est dans
0: un
1: autre
0: pensé
1: carnet
0: ou t'as pas osé?
1: Ah non, j'y ai pas pensé.
0: Ouais. Parce que du coup, je pensais que tu allais nous lire celui que tu avais écrit, parce que je trouvais que c'était super ce que tu avais écrit.
1: Mais je sais plus du tout ce que j'ai écrit.
0: Mais... Moi non plus, mais je me rappelle que ça m'avait touchée.
1: C'est vrai?
0: Oui.
1: Oh, bon, merci.
0: Eh bien, merci beaucoup, Gwen, pour cette carte blanche. Et un grand merci à vous deux pour votre présence, pour ce premier rendez-vous de la saison un peu spéciale, ce moment rien qu'à vous. Je remercie aussi Thibaut pour la création du générique et Isa pour avoir prêté sa voix. Merci également à Clara, qui avait envie de s'essayer à la technique de l'étrange beauté du quotidien pour cette toute nouvelle saison. Et nous nous donnons rendez-vous très vite pour retrouver une nouvelle vie belle et extraordinaire. Au revoir à vous deux.
1: Au revoir.
2: Salut, à plus.
0: Et au revoir, chers auditeurs.

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0: dois vous laisser.
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